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3: Bonjour à tous. Aujourd'hui, gros plan sur Inès Reg. L'humoriste Inès Reg voit le jour en 92 à Grigny. Après son bac littéraire, elle s'inscrit en fac de droit afin de devenir avocate. En parallèle à ses études, la jeune fille suit les classes ouvertes du cours Fleuron. Au bout d'un an, elle abandonne ses études, mais n'ose toujours pas se lancer dans le stand-up. C'est sa sœur aînée qui va l'aider en lui réservant une soirée dans une salle du gymnase à Paris en 2012. Ce spectacle unique lui permet de réaliser qu'elle veut faire de la scène. Par la suite, elle commence à poster des sketchs sur son compte Instagram. En 2013, elle est choisie pour participer au Jamel Comedy Club et au Talent Show. Elle commence à se faire un nom. Mais c'est à l'été 2019 que tout s'emballe. Elle participe tout d'abord au Marrakech du Rire, où ses blagues font mouche. Puis en août 2019, elle poste une vidéo où elle prononce la phrase « C'est quand que tu vas mettre des paillettes dans ma vie, Kevin ?» en réponse à son mari qui lui propose un McDo alors qu'elle s'est préparée pour aller au restaurant. Très vite, cette réplique fait le buzz, elle voit le nombre de ses followers exploser et la jeune humoriste gagne en notoriété. En septembre 2019, elle dépose cette citation devenue culte à l'INPI. À la même période, elle joue son spectacle hors norme au théâtre Le République. Est boostée par cette nouvelle célébrité. Plusieurs dates affichent complet. Le 18 janvier 2024, elle annonce officiellement son arrivée dans la nouvelle saison de Danse avec les Stars, qui va être diffusée sur TF1. Elle va danser avec Christophe Licata. Le 21 mars 2024, Le Parisien révèle que Natacha Saint-Pierre aurait déposé une main courante contre l'humoriste pour menace de mort suite à une altercation entre les deux candidates lors des répétitions. Après avoir annoncé l'arrivée de son nouveau spectacle, entre 2024 et 2025, Inès Reg est également à l'affiche en 2024 du film Les Infaillibles, diffusé sur Amazon Prime. Le 27 avril 2024, Le Parisien révèle qu'Inès Reg est au casting d'un téléfilm de TF1 ado, mais pas trop. Le 20 juin 2024, elle révèle qu'elle abandonne le téléfilm afin de se consacrer à la scène. Côté cœur, elle est mariée avec l'humoriste Kevin Debonne. Le 21 janvier 2024, Inès Reg annonce sa séparation avec Kevin Debonne. Le 8 décembre 2025, elle révèle dans un podcast Conversation avant la fin du monde avoir retrouvé l'amour. On se retrouve très vite avec d'autres infos.

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2: Il est 3h.

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3: Bonjour à tous. Dans l'actualité musicale du jour, Vianney revendique un album 0% IA et défend une création 100% humaine. En pleine préparation de son prochain album, Vianney a affiché sa position sur l'intelligence artificielle dans une story Instagram. Le chanteur affirme que son futur disque sera réalisé sans aucun recours à l'IA. Pour l'entièreté de mon prochain album, je revendique la mention 0% IA. Pas un instrument, pas une mélodie, pas un son, écrit-il. L'artiste estime devoir proposer à son public des albums 100% humains et conclut son message par « Vive les amoureux réels de la musique, vive nos intelligences imparfaites et vive les artisans de cette industrie ». Affaire à suivre donc prochainement pour cette sortie du nouvel album de Vianney. On se retrouve très vite avec d'autres actualités musicales.
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It's Probably Me est une chanson écrite par Sting et composée par Eric Clapton et Michael Kamen pour la bande originale du film L'Arme Fatale 3. Interprétée par Sting pour le chant et Eric Clapton à la guitare, elle est sortie en single le 23 juin 1992. Eric Clapton et Michael Kamen

réalisé la bande sonore de L'Arme Fatale 3 et ils ont téléphoné à Sting pour lui demander de se charger d'écrire les paroles. Ils lui ont joué le thème qu'ils avaient utilisé dans les deux films précédents et à partir de là, Sting a adapté les changements, a écrit une mélodie et les paroles. Ce fut envoyé à Warner Brothers et Michael Kamen et ces derniers ont adoré. C'est génial, lui ont-ils dit. Ils ont alors proposé à Sting de l'interpréter. Ce dernier s'est rendu à New York où il l'a chanté sur un magnifique solo d'Eric Clapton. La reprise que je vous propose est celle de Gregory Porter.

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0: Bonjour, les incendies en Gironde, le feu reste stabilisé et a brûlé 42 000 hectares, les températures et le vent ont diminué, dans le Var, un nouveau feu virulent au sud-est de Brignoles avait parcouru hier en début de soirée 130 hectares, moins de 24 heures après la fixation de l'incendie du massif du Gros Bessillon, toujours sous haute surveillance. Et un autre incendie d'une ampleur très rare en Bourgogne est survenu à Couchet, un village de la côte viticole proche de Dijon, mais il a pu être fixé après avoir parcouru 150 hectares, dont 90 sont brûlés. La ministre de la Santé, Stéphanie Rist, assure que 33 000 climatiseurs mobiles ont été livrés aux établissements de santé. Cette mesure, présentée comme une priorité absolue par le Premier ministre Sébastien Lecornu, avait été annoncée en urgence à l'issue de la canicule du mois de juin. Le parti présidentiel Renaissance annonce faire appel de la décision de justice autorisant le Rassemblement National et sa candidate à l'élection présidentielle Marine Le Pen à utiliser le terme « la Renaissance » sur l'une de ses affiches de campagne. Une formation politique ne peut voir son identité brouillée ou détournée, considère le parti de Gabriel Attal dans un communiqué de presse. Un troisième quartier de lutte contre la criminalité organisée ouvrira en France dans les prochaines semaines au sein de la prison de Réau en Seine-et-Marne. Un an après l'ouverture du premier dans le Pas-de-Calais, ce nouveau quartier de 20 places a été conçu comme une prison dans la prison, selon son chef d'établissement, Olivier Pipineau. 9 migrants sont morts en tentant de rejoindre à la nage depuis le Maroc l'enclave espagnole de Ceuta où des centaines de personnes sont arrivées illégalement. Ce territoire, rappelons-le, est situé sur la côte nord de l'Afrique, au Maroc. C'est la fin de ce flash, une très bonne journée à notre écoute.
1: Bonjour à tous, le soleil brillera généreusement aujourd'hui sur la Provence verte, le vent restera faible de secteur sud-ouest, demain matin le temps restera sec et ensoleillé avec 22 degrés au lever du jour, le Var est maintenu en vigilance orange canicule, les températures pourront atteindre 40 à 41 degrés dans l'intérieur du département. Quatre massifs forestiers dont le Haut-Var et le Centre-Var restent fermés en raison d'un risque d'incendie très sévère, le département est également placé en alerte de niveau 1 pour la pollution à l'ozone. Sur le feu du Gros Bessillon, désormais fixé, près de 400 sapeurs-pompiers poursuivent le traitement des lisières. Les hélicoptères bombardiers d'eau, notamment les renforts venus de Slovaquie et de République tchèque, restent mobilisés, tandis que les agriculteurs continuent d'assurer l'approvisionnement en eau des secours. À Brignoles, tous les habitants évacués ont pu regagner leur domicile. Les opérations de surveillance se poursuivent avec l'appui d'hélicoptères et d'une équipe de drones pour détecter les derniers points chauds. La RD12 est de nouveau ouverte, mais la prudence reste recommandée dans le secteur. L'enquête sur les départs de feu progresse. Le maire de Brignoles a salué le travail conjoint de la police municipale et de la gendarmerie, dont les investigations et l'exploitation des images de vidéoprotection ont contribué à l'interpellation du suspect, désormais placé en détention provisoire. Enfin, les personnes touchées par les incendies sont invitées à se faire recenser auprès de leur mairie et à déclarer rapidement leurs dommages à leur assurance. Les sinistrés peuvent bénéficier d'aides au relogement, d'un accompagnement juridique et social, ainsi que de dispositifs exceptionnels mis en place par l'État, le département et la région. Excellente journée à tous sur Radio Couleur Sud.

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1: Bonjour, les incendies en Gironde, le feu reste stabilisé et a brûlé 42 000 hectares, les températures et le vent ont diminué, dans le Var, un nouveau feu virulent au sud-est de Brignoles avait parcouru hier en début de soirée 130 hectares, moins de 24 heures après la fixation de l'incendie du massif du Gros Bessillon, toujours sous haute surveillance. Et un autre incendie d'une ampleur très rare en Bourgogne est survenu à Coucher, un village de la côte viticole proche de Dijon, mais il a pu être fixé après avoir parcouru 150 hectares, dont 90 sont brûlés. La ministre de la Santé, Stéphanie Rist, assure que 33 000 climatiseurs mobiles ont été livrés aux établissements de santé. Cette mesure, présentée comme une priorité absolue par le Premier ministre Sébastien Lecornu, avait été annoncé en urgence à l'issue de la canicule du mois de juin. Le parti présidentiel Renaissance annonce faire appel de la décision de justice autorisant le Rassemblement National et sa candidate à l'élection présidentielle, Marine Le Pen, à utiliser le terme « la Renaissance » sur l'une de ses affiches de campagne. Une formation politique ne peut voir son identité brouillée ou détournée, considère le parti de Gabriel Attal dans un communiqué de presse. Un troisième quartier de lutte contre la criminalité organisée ouvrira en France dans les prochaines semaines au sein de la prison de Réau, en Seine-et-Marne. Un an après l'ouverture du premier dans le Pas-de-Calais, ce nouveau quartier de 20 places a été conçu comme une prison dans la prison, selon son chef d'établissement, Olivier Pipineau. 9 migrants sont morts en tentant de rejoindre à la nage depuis le Maroc l'enclave espagnole de Ceuta où des centaines de personnes sont arrivées illégalement. Ce territoire, rappelons-le, est situé sur la côte nord de l'Afrique, au Maroc. C'est la fin de ce flash, une très bonne journée à notre écoute.
2: Bonjour à tous, le soleil brillera généreusement aujourd'hui sur la Provence verte, le vent restera faible de secteur sud-ouest, demain matin le temps restera sec et ensoleillé avec 22 degrés au lever du jour, le Var est maintenu en vigilance orange canicule, les températures pourront atteindre 40 à 41 degrés dans l'intérieur du département. Quatre massifs forestiers dont le Haut-Var et le Centre-Var restent fermés en raison d'un risque d'incendie très sévère, le département est également placé en alerte de niveau 1 pour la pollution à l'ozone. Sur le feu du Gros Bessillon, désormais fixé, près de 400 sapeurs-pompiers poursuivent le traitement des lisières. Les hélicoptères bombardiers d'eau, notamment les renforts venus de Slovaquie et de République tchèque, restent mobilisés, tandis que les agriculteurs continuent d'assurer l'approvisionnement en eau des secours. À Brignoles, tous les habitants évacués ont pu regagner leur domicile. Les opérations de surveillance se poursuivent avec l'appui d'hélicoptères et d'une équipe de drones pour détecter les derniers points chauds. La RD12 est de nouveau ouverte, mais la prudence reste recommandée dans le secteur. L'enquête sur les départs de feu progresse. Le maire de Brignoles a salué le travail conjoint de la police municipale et de la gendarmerie, dont les investigations et l'exploitation des images de vidéoprotection ont contribué à l'interpellation du suspect, désormais placé en détention provisoire. Enfin, les personnes touchées par les incendies sont invitées à se faire recenser auprès de leur mairie et à déclarer rapidement leurs dommages à leur assurance. Les sinistrés peuvent bénéficier d'aide au relogement, d'un accompagnement juridique et social, ainsi que de dispositifs exceptionnels mis en place par l'État, le département et la région. Excellente journée à tous sur Radio Couleur Sud. 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

Bien le bonjour à toutes et à tous, heureux de vous retrouver en ce vendredi matin, 31 juillet, dernier jour de ce mois. On est ensemble pendant 3 heures pour les matins soleil, de la bonne humeur, de la bonne musique et puis aussi des petites infos. Il y aura Alan, Tom Kazak et Daniel en ma compagnie. Moi, c'est Louis Kings et je m'occupe du meilleur de la musique. Et pour débuter ce vendredi matin, on va se faire plaisir avec un titre qui était le générique de fin du monde de Nemo, interprété par Sia, Unforgettable. On l'écoute et on revient d'ici quelques instants pour tout savoir sur l'horoscope de ce vendredi. Belle matinée, excellentes vacances, à notre écoute.

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2: Bonjour à tous, l'horoscope de ce vendredi. On débute avec les béliers. Votre détermination impressionne. Rien ne semble pouvoir vous détourner de vos objectifs. Les taureaux, une agréable surprise pourrait bien égayer cette journée. Ouvrez l'œil. Gémeaux, vous terminez la semaine en beauté. Le succès est au rendez-vous. Les cancers, votre enthousiasme donnera envie aux autres de vous suivre dans toutes vos idées. Lion, les échanges seront chaleureux et sincères. De quoi renforcer un lien qui compte pour vous. Les vierges, une parole prononcée un peu trop vite pourrait être mal interprétée. Choisissez bien vos mots. Balance, l'occasion de montrer ce dont vous êtes capable ne se présentera pas deux fois. Saisissez-la. Les scorpions, une situation qui vous préoccupait trouvera enfin une issue favorable. Sagittaire, les bonnes nouvelles arrivent les unes après les autres. De quoi terminer la semaine et débutez le week-end avec le sourire. Les Capricornes, inutile de vouloir tout faire parfaitement, accepter l'imprévu vous fera gagner du temps. Les Verseaux, la fin de semaine vous paraît interminable. Encore un petit effort avant de pouvoir lever le pied. Poissons, pour terminer, une intuition particulièrement juste vous guidera vers le bon choix. Avec tout ça, très belle journée, un très bon vendredi.

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La météo pour ce vendredi 31 juillet, du soleil et de très forte chaleur du sud-ouest à l'est du pays. Les températures pour ce vendredi matin, 14 degrés pour Brest, 16 à Cherbourg, 17 degrés pour Lille, 20 degrés pour Bordeaux et Biarritz, 22 pour Toulouse, 22 également pour Paris-Orléans, 23 à Strasbourg et Marseille, 24 degrés pour Perpignan, 25 à Nice et Bastia. Et pour ce vendredi après-midi, 22 sur la Bretagne et la Normandie, 25 sur les Hauts-de-France, il fera 27 à 28 sur la Nouvelle-Aquitaine, 29 sur la région parisienne, 30 sur le centre-val de Loire, 34 sur la vallée du Rhône, 34 également sur l'Alsace et l'Occitanie, autour de la Méditerranée, comptez entre 30 et 35 degrés.

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1: Bonjour, bonjour à tous. 16 concurrents âgés de 7 à 11 ans n'ayant pas gagné 231 000 euros ont rendez-vous sur les 2750 mètres de la piste corde à droite à l'hippodrome de Cabourg à l'occasion du Quintet Plus de ce vendredi 31 juillet 2026. Départ prévu 20h15. En tête de notre sélection le 12, Jack des As, incontournable en pareille société sage, il peut l'emporter. Suivi du 13, Joker Gemma en forme, bien engagé, de nouveau confié à Benjamin Rochard. Le 5, Jade sur la montante actuellement. L'as Joker du match peut à très belle cote prendre une place dans la bonne combinaison. Et enfin le 7, Herbert Fouteau sur un parcours qui devrait servir ses intérêts. Il complétera notre sélection. Une sélection que vous pouvez retrouver sur ma chaîne YouTube Tom Kazak, les pronostics hippiques avec mes dernières minutes. Donc notre choix aujourd'hui, premier le 12, Jack des As. Second le 13, Joker Gemma. Troisième le 5, Jade. Quatrième l'as Joker du match. Cinquième le 7, Herbert Fouteau. Le second choix le 10, le 14 et le 16. Et à vous la fortune!

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1: Bonjour, les incendies en Gironde, le feu reste stabilisé et a brûlé 42 000 hectares, les températures et le vent ont diminué, dans le Var, un nouveau feu virulent au sud-est de Brignoles avait parcouru hier en début de soirée 130 hectares, moins de 24 heures après la fixation de l'incendie du massif du Gros Bessillon, toujours sous haute surveillance. Et un autre incendie d'une ampleur très rare en Bourgogne est survenu à Couchet, un village de la côte viticole proche de Dijon, mais il a pu être fixé après avoir parcouru 150 hectares, dont 90 sont brûlés. La ministre de la Santé, Stéphanie Rist, assure que 33 000 climatiseurs mobiles ont été livrés aux établissements de santé. Cette mesure, présentée comme une priorité absolue par le Premier ministre Sébastien Lecornu, avait été annoncée en urgence à l'issue de la canicule du mois de juin. Le parti présidentiel Renaissance annonce faire appel de la décision de justice autorisant le Rassemblement National et sa candidate à l'élection présidentielle Marine Le Pen à utiliser le terme « la Renaissance » sur l'une de ses affiches de campagne. Une formation politique ne peut voir son identité brouillée ou détournée, considère le parti de Gabriel Attal dans un communiqué de presse. Un troisième quartier de lutte contre la criminalité organisée ouvrira en France dans les prochaines semaines au sein de la prison de Réau en Seine-et-Marne. Un an après l'ouverture du premier dans le Pas-de-Calais, ce nouveau quartier de 20 places a été conçu comme une prison dans la prison, selon son chef d'établissement, Olivier Pipineau. 9 migrants sont morts en tentant de rejoindre à la nage depuis le Maroc l'enclave espagnole de Ceuta où des centaines de personnes sont arrivées illégalement. Ce territoire, rappelons-le, est situé sur la côte nord de l'Afrique, au Maroc. C'est la fin de ce flash, une très bonne journée à notre écoute.
2: Bonjour à tous, le soleil brillera généreusement aujourd'hui sur la Provence verte, le vent restera faible de secteur sud-ouest, demain matin le temps restera sec et ensoleillé avec 22 degrés au lever du jour, le Var est maintenu en vigilance orange canicule, les températures pourront atteindre 40 à 41 degrés dans l'intérieur du département. Quatre massifs forestiers dont le Haut-Var et le Centre-Var restent fermés en raison d'un risque d'incendie très sévère, le département est également placé en alerte de niveau 1 pour la pollution à l'ozone. Sur le feu du Gros Bessillon, désormais fixé, près de 400 sapeurs-pompiers poursuivent le traitement des lisières. Les hélicoptères bombardiers d'eau, notamment les renforts venus de Slovaquie et de République tchèque, restent mobilisés, tandis que les agriculteurs continuent d'assurer l'approvisionnement en eau des secours. À Brignoles, tous les habitants évacués ont pu regagner leur domicile. Les opérations de surveillance se poursuivent avec l'appui d'hélicoptères et d'une équipe de drones pour détecter les derniers points chauds. La RD12 est de nouveau ouverte, mais la prudence reste recommandée dans le secteur. L'enquête sur les départs de feu progresse. Le maire de Brignoles a salué le travail conjoint de la police municipale et de la gendarmerie, dont les investigations et l'exploitation des images de vidéoprotection ont contribué à l'interpellation du suspect, désormais placé en détention provisoire. Enfin, les personnes touchées par les incendies sont invitées à se faire recenser auprès de leur mairie et à déclarer rapidement leurs dommages à leur assurance. Les sinistrés peuvent bénéficier d'aides au relogement, d'un accompagnement juridique et social, ainsi que de dispositifs exceptionnels mis en place par l'État, le département et la région. Excellente journée à tous sur Radio Couleur Sud.
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0: C'est la deuxième heure de ces matins soleil. Il est un peu plus de 9h sur votre radio. J'espère que tout va bien pour vous et que cette matinée a bien débuté pour vous. On va tout de suite s'intéresser aux éphémérides. Bonjour.
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2: Bonjour à tous, nous sommes le 31 juillet, l'occasion de souhaiter une bonne fête au IGNAS. C'est aussi la journée mondiale des administrateurs système. Les traits de caractère d'IGNAS sont jaloux, câlins, charmeurs, capricieux et gentils. Voici les grands événements qui ont marqué un 31 juillet 1914. Jean Jaurès meurt assassiné à Paris, homme politique français, figure emblématique du socialisme. 1944, disparition d'Antoine de Saint-Exupéry à bord de son avion après une mission. 1976, bison futé mis en place. 1982, catastrophe de Beaune sur l'autoroute A6, 45 enfants tués. 1985, le gouvernement français autorise la création de chaînes privées de télévision. 1996, la reine Fabiola découvre le corps de son mari, le roi Baudouin de Belgique, inanimé sur la terrasse de sa résidence de Modril en Andalousie, en Espagne. 2006, le chef de l'État cubain Fidel Castro, gravement malade, délègue le pouvoir à son frère Raoul. 2012, aux Jeux Olympiques de Londres, le français Tony Estanquet, médaille d'or en canoë slalom, devient le premier français triple champion olympique de l'histoire, après ses titres à Sydney en 2000 et Athènes en 2004. De juillet, la chaleur, fait de septembre, la valeur. Profitez bien de ce dernier jour de juillet, à demain.
0: Merci. Aujourd'hui matin, nous allons à Leucate pour l'anniversaire de Nathalie. Nathalie qui fête ses 47 ans aujourd'hui. Et c'est Daniel, son époux, qui nous a écrit pour lui souhaiter un très heureux anniversaire. Donc Nathalie, bon anniversaire de la part de Daniel et de la part de toute l'équipe des Matins Soleil. On se met un petit peu de musique dans les oreilles avec Shawn Mendes et on revient d'ici une poignée de minutes. Belle matinée à tous.

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1: Dont l'info insolite du jour. On parle de cet homme, un homme resté coincé plusieurs heures dans la cuvette des toilettes de son chantier. En tous les cas, sachez-le, un homme s'est retrouvé la tête coincée dans la cuvette des toilettes de chantier. La scène improbable s'est produite à Kansas City, dans le Missouri, il y a quelques jours. L'individu bloqué a affirmé aux autorités avoir voulu récupérer une bouteille tombée dans la cuvette la veille au soir, ce qui signifie qu'il aurait passé environ une dizaine d'heures dans cette cuvette avant d'être secouru par les autorités. On se retrouve très vite avec d'autres infos insolites.

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C'est le moment, c'est l'instant de la chanson con, la chanson qui vous trotte dans la tête une fois que vous l'avez entendue et que vous allez chanter tout au long de la journée. On va rester dans nos souvenirs d'enfance et dans les souvenirs des années 80 avec le générique d'une émission pour enfants qui s'appelait L'île aux enfants avec Casimir, Hippolyte, Léonard, Julie et puis le monsieur, je sais plus comment il s'appelait, tiens, bah voilà, que voulez-vous, c'est comme ça avec l'âge, on oublie certaines choses. Par contre, la chanson, on s'en souvient tous, on se l'écoute et on revient d'ici quelques minutes pour la suite de vos matins.

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1: Dans l'actualité musicale du jour, Vianney revendique un album 0% IA et défend une création 100% humaine. En pleine préparation de son prochain album, Vianney a affiché sa position sur l'intelligence artificielle dans une story Instagram. Le chanteur affirme que son futur disque sera réalisé sans aucun recours à l'IA. Pour l'entièreté de mon prochain album, je revendique la mention 0% IA. Pas un instrument, pas une mélodie, pas un son, écrit-il. L'artiste estime devoir proposer à son public des albums 100% humains et conclut son message par « Vive les amoureux réels de la musique, vive nos intelligences imparfaites et vive les artisans de cette industrie ». Affaire à suivre donc prochainement pour cette sortie du nouvel album de Vianney. On se retrouve très vite avec d'autres actualités musicales.
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1: Dont les indiscrétions télé du jour, Stéphane Blancafort écarté d'ici tout commence. Que s'est-il vraiment passé en marge du tournage de la série de TF1? Le comédien a été isolé du reste de l'équipe de tournage après une vive altercation avec une autre comédienne, la comédienne Catherine Davidzanka, qui est également sa compagne. TF1 et Studio TF1 ont été informés le 17 juillet dernier d'une violente altercation impliquant deux comédiens de la série Ici tout commence qui s'est déroulée en marge du tournage. C'est par ces mots que le compte TF1 Pro a relaté sur le réseau social X l'incident survenu il y a quelques jours dans l'environnement de la série culte. L'information avait été dans un premier temps révélée par un journaliste qui avait évoqué un violent accrochage dans un bar de Saint-Laurent-d'Aigouze dans le Gard entre les comédiens Stéphane Blancafort et Catherine Davidzanka, collègue sur la série et même couple dans la vie. Le comédien âgé de 56 ans fera donc-t-il son retour dans la fiction de TF1 ou en sera-t-il définitivement écarté? Une communication officielle est attendue dans quelques jours pour en savoir davantage. On se retrouve très vite avec d'autres indiscrétions télé.

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0: Vendredi 31 juillet, il est un peu plus de 10h dans vos matins soleil. On va retrouver Daniel avec sa petite destination camping. Bonjour Daniel.
1: Bonjour à tous, c'est le symbole ultime du repos absolu. Un meuble pliable en bois, en plastique ou en aluminium qui vous tend les bras à l'ombre d'un pin parasol et qui refuse catégoriquement tout effort physique. Aujourd'hui, on règle le dossier au cran idéal, on bascule les pieds en arrière et on s'intéresse à la star de nos siestes, la mythique saga du Transat et de la Chilienne. Née à l'origine sur les ponts des grands paquebots transatlantiques au 19e siècle pour offrir du confort aux voyageurs de première classe, le Transat s'est propulsé pour devenir l'équipement indispensable de tous les jardins et emplacements de camping. S'installer dans un Transat, c'est d'abord affronter l'épreuve redoutable de la crémaillère. Qui n'a jamais hésité entre le deuxième cran pour lire tranquillement et le troisième cran pour la sieste totale, au risque de voir le dossier se décrocher d'un coup sec et se retrouver coincé, les fesses par terre, sous le regard amusé de toute la famille. Une fois la position parfaite trouvée, le piège se referme, le corps s'engourdit, le livre glisse doucement sur la poitrine et le chant des cigales se charge de vous bercer en moins de 5 minutes. Qu'ils soient en toile de jute vintage, en plastique ou en tissu synthétique ultra moderne, le Transat reste la plus belle promesse de l'été, celle de ne absolument rien faire pendant des heures. Demain, on quittera notre chaise longue pour découvrir une invention magique et écologique qui nous offre un jet d'eau tiède en pleine nature grâce aux rayons du soleil. On parlera de la saga de la douchette solaire. Alors, bonne journée à tous, bonnes vacances et à demain pour Destination Camping.
0: Merci beaucoup Daniel et puis à demain donc pour une autre Destination Camping. Moi, je vous propose d'aller faire un petit tour dans le lac de Julien Doré. On se l'écoute, on revient juste après pour l'Actu People. Bon vendredi, belles vacances, à notre écoute.

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1: Dans l'actualité people du jour, on parle de Paris Jackson, la mélodie du bonheur. En juillet 2025, l'image avait inquiété ses fans. On découvrait alors la fille du roi de la pop en sanglots errant dans une rue de Los Angeles. Ce sont des larmes de séparation, commentait-elle, officialisant ainsi la rupture de ses fiançailles avec un producteur qu'elle aimait depuis 2022. Une détresse qui semble loin aujourd'hui. Paris Jackson a retrouvé l'amour. Il y a quelques jours, à l'avant-première du dernier Jackass, elle était escortée de l'interprète et compositeur texan Hayden Cashmer. Une officialisation en bonne et due forme, la jolie chanteuse âgée de 28 ans, maîtrisant la médiatisation depuis le berceau. Elle connaît donc la chanson. On se retrouve très vite avec d'autres actualités people.
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1: Les programmes télé, la télévision pour ce soir, vendredi. On débute avec la chaîne TF1 qui nous propose ce soir la série Camping Paradis, diffusée dès 21h10. Sur la chaîne France 2, le téléfilm Simon Coleman. Sur la chaîne France 3, le concert de Serge Lama, Le Dernier Appel, diffusé dès 21h10. Sur la chaîne France 5, documentaire Les Routes de l'Impossible, à partir de 21h. Sur la chaîne M6 ce soir, place au film Les Crevettes Pailletées, à partir de 21h10. Sur la chaîne TMC, place au jeu Burger Quiz, à partir de 21h25. Et enfin, pour terminer, rendez-vous par exemple ce soir sur la chaîne TF1 Série Film, avec la série Panda, diffusée dès 21h10. Avec tout ça, bonne soirée télé.

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Et voilà, c'est fini pour ce matin soleil du dernier jour de juillet. Mais on revient demain matin entre 8h et 11h pour le 1er août, les matins soleil week-end. Demain samedi, on sera là avec vous de nouveau pendant 3h pour le meilleur de la musique. On ne peut pas se quitter sans parler de la petite nouveauté du jour. On revient d'ici quelques petits instants.

Nouveauté pour ce vendredi, c'est Trinix et Widad. Ça va nous emmener un petit peu en vacances avec le titre Dima. On les écoute et moi je vous dis ciao ciao, bye bye et puis à demain samedi si vous le voulez bien. Belle journée, bon vendredi, belles vacances.

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2: Allez, c'est parti pour la rubrique à titre.
3: Ah, ça fait longtemps, et je sais que vous attendiez ça.
2: Depuis l'Antiquité.
3: Aujourd'hui, ça va être le C'est Kiki. Ça, pas moi qui a trouvé le titre. Je donne des paroles de chansons, je les dis, je ne les chante pas, je ne fais pas la prosodie. Et vous devinez qui est l'interprète et quel est le titre.
2: D'accord.
3: Are you ready?
2: Oui.
3: Trop facile, hein. Tu verras mon stylo emplumé de soleil.
2: Passe-moi le panachier, Raymond Larue.
3: Presque. Neigé sur le papier, l'archange du réveil, je me réveillerai, tout rayé de soleil, joli forçat.
2: C'est facile ça.
3: Et j'irai réveiller le bonheur dans ses draps, je crèverai son sommeil, je crèverai le sommier, en t'inventant l'amour dans le cœur de mes bras.
2: Que les yeux vont lui sortir.
3: Jusqu'au matin du Bajo. Monde. Non.
4: Pourquoi?
2: Pourquoi?
4: Ça lui irait très bien, ça.
2: Ouais. Est-ce que c'est une femme?
3: Non, un homme.
4: Ah, tu vois, c'est lui.
2: Il est vivant?
3: Non.
4: Ah, tu vois, c'est lui.
3: Enfin,
4: ah.
3: Je ferai le voyou, je boirai comme un trou, et qui vivra mourra,
2: Gizmo.
3: Tu me ramasseras dans tes yeux de rosée, et je t'insulterai dans du verre brisé. Je serai fou furieux, tu verras, tu verras.
4: Ah, Nougaro, tu verras.
2: On se rencontrera, tu verras. Ah ouais, magnifique, qu'est-ce que c'est beau.
4: Mais moi,
2: c'est
4: j'ai
2: beau,
4: dit Claude Nougaro, j'ai 6 points, je suis désolé.
2: Non, oui. T'as dit Bachung.
4: Non, j'ai dit Nougaro.
3: Non, il a
2: parce qu'elle a dit, ah, tu verras. Et tout le monde l'a trouvé en même temps que toi.
5: Bah, oui.
2: Tout le monde.
4: Je suis le seul à l'avoir dit.
2: Non, tout le monde l'a trouvé.
3: Les paroles sont magnifiques, quand même.
2: Ah, c'est magnifique.
3: Bon, je vous avoue, j'ai enlevé les tu verras pendant parce que sinon c'était trop facile.
2: Mais faut le dire les tu verras, moi ça m'aperçoit.
5: Attends,
2: moi,
5: t'es quand même le seul à dire Bachung et on te dit non, il dit pourquoi. Le pourquoi est quand même énorme. Pourquoi
4: il aurait pu la chanter.
2: La cinquième de Beethoven, pourquoi. Allez, une très rapide et qu'on va se trouver de suite.
3: Ah ben, facile, hein.
2: Ouais.
4: Grands enfants de...
2: Pourquoi Tirli Pimpon sur le chihuahua, Tirli Pimpon, Tirli Pimpon.
3: Te parler du bon temps qui est mort...
4: Brel.
3: Ou qui reviendra en serrant dans ma main tes petits doigts, puis donner à bouffer à des pigeons idiots, leur filer des coups...
2: Renaud.
3: Des pieds pour de faux et entendre
2: c'est
3: tomber
2: Renaud.
3: Ah oui, les arbres, ouais. Les murs.
2: Mais oui, c'est Renaud. Renaud.
3: À m'asseoir sur un banc, 5 minutes avec toi. Et regarder les gens tant qu'il y en a. Te parler du bon temps qui est mort ou qui reviendra. En serrant dans ma main tes petits doigts. Puis donner à bouffer à des pigeons idiots. Leur filer des coups de pied pour
2: dans les couilles.
3: Et entendre ton des rire qui les arde les murs,
2: murs,
3: qui sait surtout guérir mes blessures. Te raconter un peu comment j'étais minot, les bons becs fabuleux.
2: C'est catastrophe.
3: Compliqué chez le marchand, car en sac et manteau, caramel un franc.
2: Mais oui.
3: Et les... le titre.
5: Mistral gagnant.
3: Bravo.
2: Voilà, c'est ça. Je cherchais. Mistral gagnant, tu vois.
5: Ah, c'est beau. C'est...
2: Bon, 2 points pour Eric Thomas.
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1: T'es hard. T'es.
2: Ça n'est pas droit. Voilà.
1: J'ai trouvé le bouton. Oui.
3: Alors. Et si je veux pas?
2: Eh ben, tu fais comme tu veux, t'as le droit. Mais on va se moquer de toi.
3: D'accord.
1: Bon, alors... mais attends, je fais des trucs, moi. J'en ai, moi. Tu veux, toi?
3: Mais bon, non, d'accord. Ouais, non, vas-y, moi.
1: Ça, c'est chiant, ça. L'alcool permet de rendre l'eau potable.
2: C'est vrai.
1: Pour certains. L'abus d'alcool doit se faire avec modération. Oui.
3: Mais ça, c'est des pensées philosophiques. Ça.
2: Oui.
1: La meilleure condition de travail, c'est les vacances.
3: Ça, c'est drôle.
1: C'est un iceberg, celui-là. 7 fois plus con que ce qu'on voit. Non ?
3: Oui.
1: Oui, non ? Oh, lui, il n'écoute pas. Je serais prof d'école, il y aurait, y aurait des bons points. Ouais.
3: Sur les 4, j'en arriverai 6, là. Alors, c'est débile.
1: Ah, je serais maître d'école, il y aurait des heures de
3: cours. Ah, mais non, mais c'est sûr.
1: Attention, hein. Je préfère être vivant et en bonne santé que vivant et malade. Oui. Les pauvres, quand ils sont à l'hôtel, ils font leur lit. C'est l'habitude, ça. La lune serait habitée, on n'oserait plus bronzer à poil sur les balcons.
2: La lune sera habitée. Ah oui, oui, c'est vrai.
1: L'eau conduit l'électricité. Mais si tu mets du vin dedans, elle n'a plus le droit de conduire.
2: C'est une solution.
1: Les étoiles qui sont au-dessus de la France devraient appartenir à la France, monsieur.
2: Oui, monsieur.
1: Oui, monsieur. Parce que c'est comme ça. La vie, c'est court et pourtant, une heure, c'est long. Et 2 minutes, c'est encore plus long, sans respirer surtout. La moitié du dictionnaire, c'est des mots pour les vieux. Ça, c'est vrai. Des mots qu'on ne comprend pas. La télé, c'est tellement con que même les pigeons ne se posent pas sur les antennes. C'est pour te dire. Le courrier, c'est un coup de téléphone qui part à pied. L'abus d'alcool est dangereux pour la santé, mais je m'en fous. Je suis tout le temps malade, moi, alors. Ils veulent plus de moi au don du sang. Pourquoi faire? Il paraît que vous vous concentrez mieux en fermant un œil. Le whisky, ça fout tout de travers. Et c'est déjà pas mal. Ah, qu'est-ce que c'est là, ça?
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1: On va faire un tour à la machine à café. Alors, machine à café, je vous explique, les garçons et les filles. Je vous donne des informations comme ça. Et on en débat, hein.
4: Vous pouvez, on peut commenter, peut donner notre avis.
1: Ah oui, vous donnez votre avis, vous donnez de l'argent, vous faites ce que vous voulez.
5: Chez nous, on a un interphone, j'ai un copain, il fait « on est en bas ». Je dis « moi, c'est bon, je suis en chaussette
1: ». Alors, le Vatican a enregistré 0 naissance en 1983. L'année 83, 0 naissance au Vatican. Voilà, c'est comme ça.
5: C'est normal, il n'y a que des curés.
3: Non,
1: mais non,
3: mais non, le Vatican, c'est une principauté.
5: Et non, c'est un État.
4: C'est un État,
3: mais il y a des habitants.
1: Et ils sont dans des États.
3: Il y a du personnel au Vatican.
5: Ah, le personnel, oui.
3: Il n'y a pas que du personnel.
4: Mais ils y habitent.
1: Non, mais on ne va pas en débattre du Vatican, donc du coup.
5: Non, au Vatican, il n'y a que le pape qui y vit, et puis après, un personnel. Non, je veux dire que c'est un État, il n'y a pas de.
1: Il y a des apparts et tout, hein.
5: Oui, mais c'est que...
1: D'ailleurs, il y avait un truc, je ne sais plus ce que c'était.
3: Peut-être une loi qui a décidé de ne plus faire de gosses.
1: Je ne sais pas. Mais il faut dire aussi que... Enfin bon. Bon, on ne va pas en débattre.
4: Donc
1: du Vatican.
4: Donc on en débat,
3: parce qu'on va aller trop loin.
1: On n'est pas... Ouais, voilà. Alors, par contre, si vous gardez un poisson rouge dans une chambre noire...
4: Il finit
1: par devenir blanc.
4: Mais ouais, mais oui, ça c'est normal, comme...
5: C'est le côté cavernicole, comme les animaux cavernicoles, ils sont tous blancs parce qu'il y a
4: plus de... Ouais, ils synthétisent pas la vitamine D et ça, du coup ils perdent leur couleur.
5: Ouais, je sais plus ce que c'est là, oui, oui.
1: Ouais, c'est comme les flamants roses.
5: Mais par exemple, tu mets par exemple un poisson rouge siamois, donc...
1: Si à toi, il n'est pas à moi.
5: Albinos, tu mets un poisson rouge albinos,
1: ouais.
5: Et ben il reste blanc.
1: Il ne devient pas rouge.
5: Ah non.
1: Dans le noir.
5: Dans le noir. Hein.
1: Ah, ouais. le calamar colossal. Eh bien, il a les yeux les plus grands du monde. Voilà.
5: Il faut combien les yeux?
4: Mais et, c'est on, des on yeux commente, gros, mais gros, mais tu poses pas
5: gros
4: de
5: comme mes couilles.
1: Non, mais enfin...
4: Ok, t'éteins les phares et...
1: Il doit avoir des gros yeux, quand même.
5: Oui.
1: S'ils en parlent,
3: mais c'est les calamars ont quatre yeux.
5: Ils en ont deux. Ils en ont deux.
1: C'est les pieuvres
5: qui ont trois gros, cerveaux. C'est des gros yeux.
3: C'est les pieuvres qui ont trois cerveaux.
1: Les pieuvres ont trois cerveaux. C'est comme ça. Certaines momies égyptiennes étaient enroulées dans plus de 2,5 km de bandelettes.
4: Ah ouais. 2,5 km.
5: Ça, c'est cher le rouleau de sopalin, quand
1: ouais.
5: même.
1: C'est de là qu'ils ont inventé la rôtissoire avec le truc qui tourne. C'est moins fatigant. Ils mettaient la momie, ils l'embrochaient, et après, ils faisaient tourner.
5: Ah, ils faisaient tourner, comme
1: ça. Et ça enroulait la bandelette.
3: Et quand il est des balles, elle n'a pas la vertige.
5: Elle tournait.
1: Et là, ils ont inventé la toupie. Juste après. Ça vient de là. À Los Angeles, donc en Californie, un homme peut légalement frapper sa femme avec une ceinture de cuir, comme quoi, hein, à condition que la ceinture fasse moins de 5 cm de large, ou s'il a l'autorisation de sa femme d'en utiliser une plus large.
5: Ça, j'adore ça, ces lois à la con, quoi. C'est horrible.
4: Non, les camps de concentration, c'est horrible.
5: Oui.
1: Il y a environ 1000 milliards de bactéries sur chacun des pieds. Ouf. Moi, j'en connais, ils ont plus. Mais j'ai compté.
5: Tu te rends compte l'ambiance qu'il y a? Les magasins sont ouverts toute la nuit. Tout ça, ça doit être la fête, quoi.
1: 1000 milliards.
5: Ouais, 1000 milliards. Tu te rends compte?
1: 1000 milliards de bactéries sur chacun des pieds.
5: C'est des mégalopoles, ils se déplacent avec des petites voitures et tout ça, quoi.
1: Ah oui, c'est un vrai sens.
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8: Bonne matinée.

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1: Y a pas bu et Boubi qui sont là. Non.
2: Les infos Jojo, ça continue. Babac. Arrêtez s'il vous plaît, pas de private joke comme on dit en Amérique.
1: Mais pourquoi Bibi a amené Boubi?
2: Et Bibi et Baba tombent à l'eau. Qui c'est qui reste?
3: Jean-Serge, c'est Jean-Serge et Baba.
2: C'est Jean-Serge. Ben oui, alors on peut se tromper là, gros.
3: Boubi et Boubi.
1: Je préfère Baba que Jean-Serge.
3: Quelque chose en moi ne t'énerve.
2: Et en plus, je vais te dire un truc, en les voyant, on aurait pu dire tic-tac. Hein.
4: Oui, ou les fournirait.
2: Alors, te plaît pas, hein, ou les fournirait.
5: Ils sont très sympas. Non, mais à table, c'est des gens...
2: Ils sont très sympas.
1: On vous allez charger, fallait pas venir. Vous allez charger, Max. Surtout lui.
2: Allez, Laetitia, vas-y, dis-nous tes paroles de chanson.
6: Une dernière petite chanson. Faut le croire, hein. 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
2: Voulzy, Souchon.
7: Non.
1: Sa certitude.
3: Je cherche un peu.
6: Je le sais.
2: Mais oui.
3: Je sais.
2: Continue.
3: Ah non, mais il est
2: revenu. Arrête, je vais peut-être trouver. Vas-y.
3: Mais pourquoi
6: oui,
3: tu m'en
6: veux? Oui, je sais.
3: Ouais, quoi.
2: Parce que
1: tu sais qu'il est mon
2: dieu.
6: Je vais faire le début. Je le sais, sa façon d'être à moi parfois vous déplaît.
3: Sa façon d'être à moi.
6: Autour d'elle, le silence. Et moi, le silence se fait.
2: Oh merde!
6: Mais elle est.
1: Julien Clerc.
5: Elle est Julien Clerc.
2: Ah oui.
6: Elle est.
4: Ma préférence.
2: Ma préférence à moi.
6: Ouais à moi.
1: Là-haut, là.
6: Oui, je sais. Cette air d'indifférence.

0: Défaillant.
1: La chanson qui devient pourrie. Avec Eric Thomas qui fait des bruits de grosses caisses derrière. La chanson n'aurait jamais marché. Hein.
2: J'ai toujours été dans un orchestre bavarois.
1: Le tube absolu ne le deviendrait pas.
3: Surtout que sur l'accompagnement d'Eric Thomas, j'ai chantonné un peu. Vraiment pas marché. Ça, c'est sûr.
0: Mais en fait, ils veulent pas que je chante. Parce qu'au début, je t'explique la genèse hein, de cette rubrique. C'est Raymond qui m'a dit « Oh, la Blonda, c'est toi qui chantes un peu bien comme ça. Voyez-moi bien que tu fasses une rubrique comme ça, tu vois, tu chantes et nous on devine.
4: Ouais, c'est pas
0: voilà.
4: La meilleure
0: idée. Mais en fait, je ne chante jamais, je n'arrive jamais à chanter.
4: Oh, ah, si, oui, voilà.
1: Et pourtant, non. Tu chantes bien.
4: Oui, elle chante bien.
3: Ah, ouais, ouais.
4: Elle chante très, très bien.
2: Et l'autre, il félicite tout le monde.
1: Ouais, de façon.
0: Moi, il est gentil. Ouais,
1: je sais pas où je dors encore.
4: Ouais, il sait pas où il dort, il sait pas ce qu'il y a à manger. Bon, c'est normal.
1: Moi, parce que l'heure est longue.
4: Bon, allez, dans vos jours, ça continue. C'est l'heure du flash info.
2: Pourquoi je me fais engueuler toujours?
4: Ça, c'était pour toi.
1: Spécial fanfare.
4: Bonjour à toutes et à tous. Nous sommes aujourd'hui et c'est l'heure de votre flash info. Passons sans plus attendre à l'actualité de la semaine. Lundi, Pôle emploi, mais on ne sait toujours pas où ni quand. Mardi, afin d'endiguer le mécontentement actuel du peuple français, le ministre des Affaires et des Finances a souhaité s'exprimer et a déclaré « S'il est vrai que vivre coûte de plus en plus cher, je vous rappelle que mourir ne coûte rien. » Une phrase pleine de philosophie et de bon sens. Mercredi, c'est sorti dans vos salles obscures le dernier film du réalisateur sud-américain Mika Ragua, intitulé Palabalé, un film avec des ponchos, des sombreros et avec des gens qui ont le sang chaud. Jeudi, le prince Philippe, mis en examen dans l'affaire de la Belle au Bois dormant, et oui, en effet, celle-ci aurait été sous l'emprise du GHB. Vendredi, message du ministère de la Santé pour la sensibilisation au cancer du pénis. Avec ce slogan, si vous ne vous êtes jamais fait courser par un écureuil, c'est que vous devez avoir le gland pourri. Merci de nous avoir suivis. Skippy le kangourou et moi-même vous souhaitons une bonne et affreuse fin de semaine.
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1: Donc les affreux Jojo sont de retour. Alors moi j'en avais une blague, mais je l'ai complètement zappé avec toutes ces histoires-là.
2: C'était pas une histoire de tir à l'arc ?
1: Non. C'était pas une histoire de poisson non plus. Je me rappelle plus.
2: Ça se passait pas dans un cirque.
1: Ah oui.
3: Ça un peu peur.
1: Ça y est, elle est revenue. Donc c'est une dame qui va voir le docteur. C'est bien foutu, tu vois, une jeune tout machin. Et puis, donc elle rentre dans le cabinet du docteur. Elle dit voilà docteur, j'ai un problème. Le docteur il dit déshabillez-vous. Bon, alors la fille elle se déshabille et tout. Et le docteur il se, une fois qu'elle est toute nue, tu vois, il se lève, il fait le tour du de son bureau, il la penche sur le bureau, il la attrape dans tous les sens, bim, bam, bim, il la déglingue de tous les côtés. Et puis là, le docteur, il lui fait « Bon, maintenant que mon problème est résolu, passons au vôtre.
4: » Et docteur, bonjour. Là, la demoiselle est toute timide, elle rentre dans le cabinet médical, elle dit « Docteur, voilà, je suis malade. » Et depuis, il lui dit « Écoutez, déshabillez-vous. »
2: On va regarder ça. Et, ils sont drôles, vos médecins.
4: Et la jeune fille se... au moment de se déshabiller, elle dit « Docteur, si ça vous ennuie pas, j'aimerais que vous éteigniez la lumière, parce que je suis un peu timide, je suis un peu pudique, tout ça. » Alors, tout, oui, il n'y a pas de problème, il éteint la lumière. Et la fille lui dit « Mais ça y est, docteur, je suis toute nue, où est-ce que je pose mes affaires ?» Et tout, oui, il fait « Là, là, sur le canapé, à côté des miennes.
5: » Oui, il y a une femme qui vient chez le docteur et dit « Bonjour docteur, oui, bonjour, oui, voilà, j'ai un petit problème, voilà, bon, je suis marié depuis près de 45 ans, oui, ben, oui, et alors, voilà, j'ai un sein un petit peu plus long que l'autre. » Bon, bah, écoutez, toutes les femmes, elles ont un sein qui est différent, hein, c'est normal. « Oui, mais quand même, il est un peu plus long que l'autre. » Bon, ben, montrez-moi voir, dans l'air, le soutien-gorge, là, il y en a un qui se déroule. Ben, un truc monstrueux, il dit « Oh là là, c'est incroyable !» Ben oui, je vous l'avais dit, mais comment ça c'est ? Ben, c'est-à-dire, voyez-vous, mon mari, depuis 40 ans, pour s'endormir, il est obligé de tenir mon sein. Oui, mais je vois pas pourquoi il est aussi long. Ben, c'est-à-dire que depuis 2 mois, on fait chambre à part.
4: C'est minable.
1: C'est le mec qui va voir le docteur. Il dit, voilà, docteur, j'ai le même truc. Il dit, voilà, j'ai un problème. J'ai un testicule beaucoup plus gros que l'autre. Le docteur, il dit, écoutez, mais c'est ça peut arriver. C'est pas non plus machin. Il dit, allez-y, montrez-moi. Et puis l'autre, il sort la première, boum, il la pose sur la table comme ça. Le docteur, oh, incroyable, il éclate de rire et tout. Il dit, c'est pas possible d'avoir un truc. Il dit, mais puisque c'est comme ça, je vous montre pas la grosse.
5: Oh, oh, le pauvre.
1: Oh. Il y en a ces trucs éléphantis, je sais pas quoi. Ouais. Là. Une coucouille énorme. Une autre blague. Il faut finir.
4: Eh bien, c'est trois jeunes garçons qui discutent. Il y en a un, il dit... Et tu sais, finalement, Dieu... Mais Dieu, on croit ou on croit pas, mais il fait bien les choses. Il dit, parce que moi j'ai un cousin, par exemple, mais tu vois, bon, il est né, il n'entendait pas d'une oreille. Eh bien, il entend 2 fois plus avec l'autre. Tu vois, Dieu, il fait bien les choses, quand même. Ouais. En plus, c'est vrai. Ah, et l'autre, il fait, c'est vrai, oui, t'as raison. Hein. Mm. Parce que moi, j'ai un voisin, eh bien, il a perdu un œil. Eh bien, il y voit 2 fois mieux... Avec l'œil qui lui reste.
5: Ah oui.
4: Et le troisième, il fait, c'est vrai, vous avez raison. Moi, j'ai un cousin, et bien il est né avec une jambe plus courte que l'autre, et bien Dieu, il lui a fait l'autre beaucoup plus longue.
5: Oh mon Dieu, elle est mauvaise. Hein. Mais c'est pas possible. Mais non, mais alors là...
4: Il peut marcher avec un pied dans la rigole.
5: Oui, c'est-à-dire, il peut faire le dahu. Il peut faire le dahu, il marche sur un versant. Ouais.
1: C'est moche. Mais
4: c'est bon, ça.
1: N'importe quoi.
5: Mais non, j'aime bien.
1: Faut pas se moquer des gens de comme
5: non.
1: Ça. Là.
5: Non.
1: À part certains.
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1: Et oui, encore un coup des affreux. J'avais une question pour vous.
2: Oui, du café.
1: Alors, attention, une question que je pense que je vais pas vous aider du coup. Je sais pas, j'ai l'impression que je vais pas vous aider. Qui était Margareta Gertruda Zelle? Z-E-2-L-E. Alors, super, hyper connue.
2: Est-ce que c'est une comédienne?
1: En quelque sorte. Au tout début, elle était danseuse. Je vous ai dit.
3: Marlène Dietrich.
1: Avec un énorme succès Magdalena, d'ailleurs dans les grandes villes européennes.
2: C'est une Française? Non, pas avec ce nom-là.
3: C'est Magdalena, c'est une Allemande.
1: Zelle.
2: C'est récent?
1: Non. Ça se passe pendant les années 1905-1906, par là.
3: C'est une Allemande, c'est ça, non?
1: Elle est beaucoup plus connue sous un autre...
2: Matahari.
1: Oh putain.
4: Ah, il est trop fort.
1: Ouais, c'est ça.
2: C'était Matahari, oui.
4: Il est trop fort.
1: C'est ça. Et alors, Matahari, donc, est une danseuse qui avait un énorme succès, donc elle se baladait dans toutes les villes...
2: C'était au Châtelet.
1: Dans toutes les villes, dans les grandes villes européennes.
2: Ouais.
1: Et cette dame était vénale, tu vois, elle aimait bien l'argent, tout
2: oui.
1: ça.
2: Oui.
1: Et en 1907, sa notoriété décline un peu, tu vois, donc elle s'installe à Paris, et puis elle vit de ses charmes. Puis, bien sûr, évidemment, il y a la guerre qui est déclarée, donc, et elle est criblée de dettes, elle regagne l'Allemagne, et fait la connaissance du consul allemand à La Haye. Tu vois?
2: À La Haye, du saucisson à La
4: Haye. Vous avez du à La Haye.
1: Alaï. Et donc, du coup, elle est elle fait la connaissance du consul. Et le consul lui propose de régler ses dettes et en échange de renseignements sur la France. Et c'est ainsi que naît Matahari.
4: Pas joli, joli.
1: Plus précisément, l'agent H21. Et comme elle est avide d'argent et de bijoux et de là, eh ben elle devient agent double puisqu'elle vend aussi des renseignements à la France.
2: Exactement.
1: Donc, elle fait les deux. Voilà, donc ça a été le premier agent double recensé. Voilà. Donc c'est une...
2: Alors après, il y a aussi une ombre au tableau. J'ai étudié un peu Matahari. Et du reste, la dernière photo avant qu'elle soit condamnée, elle était très belle. Hein. Et donc les mecs étaient très très mal. On se demande si c'est pas non plus, si ça n'a pas été plutôt un bouc émissaire. C'est-à-dire que la question qui reste entière est de savoir est-ce que les messages n'étaient pas passés par son intermédiaire sans qu'elle en soit... très consciente, quoi.
3: Ouais.
2: Ça a jamais été vraiment, vraiment prouvé que c'était vraiment l'agent qui s'investissait. Je pense qu'elle était très argent, plus qu'agent. Voilà. Ce que tu disais, elle était très vénale.
4: Oh, c'est beau,
2: je pense qu'on a dû.
4: Oui.
2: Ouais. Non, mais je suis comme ça, mais je reste simple. De toute façon, elle n'a pas été tuée par les balles. Hein. Elle était tellement belle quand ils sont arrivés, le peloton d'exécution, il s'est mis en face. Au moment où ils se préparaient pour tirer, pour l'exécuter, elle est tombée raide morte. Elle a été transpercée par les boutons de braguette.
3: Tu dois savoir ça, toi, sur les poteaux d'exécution, ils sont 10 ou 11 à tirer.
2: Oui.
3: Et.
4: Il n'y en a qu'un qui est chargé.
3: Mais généralement, la personne qui va être abattue, on ne compte que à la moitié des balles. C'est-à-dire, il y a 10 coups qui partent, elle en a que 5, il y en a toujours 5 qui tirent à côté.
4: Ils visent mal, hein.
3: C'est pas qu'ils visent mal, je pense que, ce doit être des consignes, on doit dire, ben écoute, parce que tuer quelqu'un, c'est tuer quelqu'un quand même.
2: Moi, je pense pas que c'est les consignes. Je pense que les gars, on les obligeait. C'est-à-dire qu'on prenait un peloton d'exécution. Toi, t'es peloton d'exécution. Pour justifier le fait qu'ils allaient tirer, on leur disait, il faut savoir qu'il y en a un qui a une balle à blanc. Donc, ça sera. Il y en a un qui a une balle à blanc. Donc, on sait d'office que aucun ne pourra dire, c'est moi qui l'ai tué. Peut-être pas moi.
3: D'accord.
2: C'était uniquement pour justifier ce fait-là. Donc, c'est peut-être pas moi. En dehors de ça, il est certain que le mec, quand il est confronté à un peloton d'exécution et qu'il doit tirer, je pense qu'il y en a certains qui doivent tirer à côté, quoi. Mais c'était uniquement la balle à blanc, parce que sinon personne ne pourrait le faire, quoi.
3: D'accord.
2: Donc il se sentait pas investi, c'est moi qui avais peut-être la balle à blanc, quoi.
3: Ouais, donc le mec qui tire à côté, il est deux fois tranquille,
2: ouais.
3: quoi.
2: Ouais.
1: Sauf s'ils tirent tous à côté, du coup.
2: Mais il n'y avait pas, par exemple, quand ils pendaient quelqu'un, il n'y avait pas de corde à blanc. Là, ça marchait pas.
3: Il n'y a pas qu'ils tirent tous à côté. Le mec, il est au poteau. Et ben alors?
2: Viva Zapata!
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1: Oui,
2: on a 3,5 millions de chômeurs et donc on va quand même leur rendre service puisque madame Laurence maintenant, puisque ouais. Ce qu'elle s'est mis hier soir, c'est plus mademoiselle.
3: On était bien jusqu'à présent dans cette émission. Ah, ça c'est un virage.
2: Elle a changé de grade. Vous allez nous proposer, Laurence, quelques offres d'emploi.
3: Eh ben oui, j'ai trouvé notamment 3 offres d'emploi, donc n'hésitez pas, allez-y, courez-y. Par exemple, si vous êtes marin, il faut savoir qu'il y a un salon de coiffure qui cherche un marin pour faire des vagues.
4: N'importe quoi.
3: Et voilà, allez-y.
1: Il y a des restes, il y a des restes hier soir.
3: Ah non, il y a des créneaux. Non, mais... Alors, un deuxième emploi à saisir, vite, allez-y. En fait, c'est un restaurant qui cherche un jeune homme ambitieux pour laver la vaisselle et il dit contacter Yesui Tout. Ouh, quelle ambiance! Allez, la dernière. En fait, c'est alors on demande un homme pour manipuler de la dynamite, donc c'est très très sérieux. Alors par contre, il faut qu'il soit prêt à partir n'importe où, n'importe quand et n'importe comment. Voilà, demandez, il saute. Bisous.
2: Si on pouvait faire manipuler la dynamite. Elle a tout mis dans le désordre aussi. Personne n'a remarqué. Matimpuninaminanit.
5: Non, mais c'est que maintenant, nous, on a le traducteur intégré, en fait.
3: Eh oui.
5: Donc, on fait plus gaffe.
2: Ça corrige tout seul.
4: On lit entre les lignes.
6: Alors, on est ici, donc, dans les offres jojo à la brasserie des Marquises, donc.
2: Oui.
6: Et d'après ce que je comprends, il y a quelqu'un qui fête son anniversaire. Et je voulais avoir le prénom de... Damien. Alors, Damien, on va lui
2: Damien, c'est laquelle, la jolie blonde au fond, non?
6: Damien, on va lui faire un petit cadeau, puisque c'est son anniversaire, on va lui faire un petit cadeau. On va lui offrir le dernier livre de Jérôme Gessel, là, qui s'appelle Les perles du footballeur. Je ne sais pas si Damien, il fait du football, j'en sais rien.
1: Non, mais bouge pas pour le gagner d'abord.
6: Non, mais bouge pas.
4: Il fait du rugby.
6: On va lui offrir ça.
2: Ah, il fait sport normal, lui, il fait du rugby.
6: En posant des questions aux affreux jojo, et on va voir s'ils arrivent à trouver. Et à ce moment-là, ils vont jouer pour toi, et tu vas gagner le livre dédicacé par Jérôme Gessel, qui est grand reporter à l'agence Prisma.
4: Ah, VSD.
6: Et dans lequel.
2: L'agence Prisma.
4: C'est lui qui a déclenché l'affaire Zaya, c'est pour te dire.
6: Et dans lequel tu vas trouver des phrases hyper marrantes.
1: C'est le seul truc qui n'est pas drôle, l'agence Prisma, parce que tu l'as
6: Peut-être que celle-ci. L'Allemagne est une équipe très difficile à jouer. Elle joue toujours avec 11 internationaux.
3: Non.
6: Alors ça, c'est de...
2: C'est un Français ?
6: Je ne le connais pas, alors.
4: À chaque fois, on dit Ribéry, mais pour l'instant, j'ai jamais tombé sur lui.
2: Il nous a jamais fait une Ribéry. Pourtant, il en a fait
6: international quelques... nord-irlandais.
2: Nord-irlandais ?
4: Ah, on les connaît
2: Kevin
4: pas.
2: Kevin Keegan.
6: Steve Lomas.
4: Ah ben oui, mais on le connaît.
1: Oh, j'allais le dire.
6: Alors, oui. Franchement, bon.
5: Eh ben, désolé Damien, tu as perdu, tu n'auras pas le livre.
4: Non, elle n'a pas fini.
6: Un Français là. Un Français ex-international français. Quand on joue vers l'avant, on recule moins.
1: On dirait du Johnny Hallyday, mais il a très peu
6: joué. Frédéric.
4: Frédéric.
6: Frédéric.
5: Diffental.
6: Frédéric Pi.
4: François.
1: Non.
2: Pinochet.
3: Pichard.
6: Piquionne. Frédéric
4: Piquionne. Ils ne sont pas connus, ceux-là.
6: Un Français très connu qui a une émission dans une radio qui, a très peu, qui est moins bien que nous. Alors, très nettement moins bien que nous.
4: Il a un petit peu moins d'auditeurs, je crois.
6: Un peu moins.
4: Ouais.
1: Mais on va pas trouver, il y en a tellement qui sont moins bien.
6: En compétition, il y a toujours un premier et un dernier. Mais l'important est de ne pas être le second de soi-même.
2: Ouf. Ah mais ça c'est philosophe.
4: Hein. Ah oui. C'est recherché là.
6: Ex-international français.
2: Il est allé jusqu'au cinquième, non?
6: Très connu, hyper connu, capitaine de l'équipe de France. Même.
2: Deschamps.
1: Zidane.
6: Non.
1: Platini.
6: Non.
2: Giresse.
6: Non.
4: Alizarazu.
6: Non.
5: Papin.
6: Sa sœur est mariée avec Michel Vivoux.
2: Marcel Amont.
4: Bah, je sais pas qui c'est Michel Vivoux.
5: Fernandez.
1: Luis Fernandez.
6: Très belle réplique de Thierry Alonso.
4: Bah oui, je sais pas.
2: Luis Fernandez.
6: Luis Fernandez, oui.
4: Bah, voilà.
3: Bravo.
6: Très belle réplique. Voilà, donc Thierry Alonso a gagné.
4: Ouais, alors.
6: On va dire.
4: Tu as gagné le,
6: et
4: tu as
6: gagné le livre. Et Damien a gagné le livre Les perles des footballeurs, dédicacé par Jérôme Gessel. Bravo pour lui, Damien. On
3: bravo.
4: Bravo, Damien.
1: Oh. Et sa fiancée qui est à côté a gagné toute une soirée avec moi. Et celui qui a les lunettes qui est en bleu au fond, 2 tours de parking dans un caddie. Et allez les cadeaux, ça y va.

0: Bonjour, les incendies en Gironde, le feu reste stabilisé et a brûlé 42 000 hectares, les températures et le vent ont diminué, dans le Var, un nouveau feu virulent au sud-est de Brignoles avait parcouru hier en début de soirée 130 hectares, moins de 24 heures après la fixation de l'incendie du massif du Gros Bessillon, toujours sous haute surveillance. Et un autre incendie d'une ampleur très rare en Bourgogne est survenu à Couchet, un village de la côte viticole proche de Dijon, mais il a pu être fixé après avoir parcouru 150 hectares, dont 90 sont brûlés. La ministre de la Santé, Stéphanie Rist, assure que 33 000 climatiseurs mobiles ont été livrés aux établissements de santé. Cette mesure, présentée comme une priorité absolue par le Premier ministre Sébastien Lecornu, avait été annoncé en urgence à l'issue de la canicule du mois de juin. Le parti présidentiel Renaissance annonce faire appel de la décision de justice autorisant le Rassemblement National et sa candidate à l'élection présidentielle, Marine Le Pen, à utiliser le terme « la Renaissance » sur l'une de ses affiches de campagne. Une formation politique ne peut voir son identité brouillée ou détournée, considère le parti de Gabriel Attal dans un communiqué de presse. Un troisième quartier de lutte contre la criminalité organisée ouvrira en France dans les prochaines semaines au sein de la prison de Réau, en Seine-et-Marne. Un an après l'ouverture du premier dans le Pas-de-Calais, ce nouveau quartier de 20 places a été conçu comme une prison dans la prison, selon son chef d'établissement, Olivier Pipineau. 9 migrants sont morts en tentant de rejoindre à la nage depuis le Maroc l'enclave espagnole de Ceuta où des centaines de personnes sont arrivées illégalement. Ce territoire, rappelons-le, est situé sur la côte nord de l'Afrique, au Maroc. C'est la fin de ce flash, une très bonne journée à notre écoute.
1: Bonjour à tous, le soleil brillera généreusement aujourd'hui sur la Provence verte, le vent restera faible de secteur sud-ouest, demain matin le temps restera sec et ensoleillé avec 22 degrés au lever du jour, le Var est maintenu en vigilance orange canicule, les températures pourront atteindre 40 à 41 degrés dans l'intérieur du département. Quatre massifs forestiers dont le Haut-Var et le Centre-Var restent fermés en raison d'un risque d'incendie très sévère, le département est également placé en alerte de niveau 1 pour la pollution à l'ozone. Sur le feu du Gros Bessillon, désormais fixé, près de 400 sapeurs-pompiers poursuivent le traitement des lisières. Les hélicoptères bombardiers d'eau, notamment les renforts venus de Slovaquie et de République tchèque, restent mobilisés, tandis que les agriculteurs continuent d'assurer l'approvisionnement en eau des secours. À Brignoles, tous les habitants évacués ont pu regagner leur domicile. Les opérations de surveillance se poursuivent avec l'appui d'hélicoptères et d'une équipe de drones pour détecter les derniers points chauds. La RD12 est de nouveau ouverte, mais la prudence reste recommandée dans le secteur. L'enquête sur les départs de feu progresse. Le maire de Brignoles a salué le travail conjoint de la police municipale et de la gendarmerie, dont les investigations et l'exploitation des images de vidéoprotection ont contribué à l'interpellation du suspect, désormais placé en détention provisoire. Enfin, les personnes touchées par les incendies sont invitées à se faire recenser auprès de leur mairie et à déclarer rapidement leurs dommages à leur assurance. Les sinistrés peuvent bénéficier d'aides au relogement, d'un accompagnement juridique et social, ainsi que de dispositifs exceptionnels mis en place par l'État, le département et la région. Excellente journée à tous sur Radio Couleur Sud.
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1: Bonjour, c'est Daniel. Il est midi passé de quelques petites minutes sur Radio Couleur Sud. Bienvenue dans les Proventinales. Nous sommes ensemble pendant deux heures où on va faire le plein d'infos locales du Centre Var, d'histoire de la Provence verte et jeter un petit coup d'œil sur la météo, des chroniques et bien sûr de la musique qui sent bon le Sud. Alors installez-vous, ça commence maintenant.

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1: Bonjour. Demain samedi, le marché de Brignoles, un incontournable pour les gourmands et les amateurs de produits frais. Avenue Foch de 7h30 à 12h30. Découvrez les saveurs et les senteurs du marché de Carcès, rue Maréchal Foch de 7h30 à 12h30. Le marché des producteurs locaux de Garéoul vous propose une sélection de produits frais et de saison. Place du Général de Gaulle de 7h30 à 12h30. Le marché de Plan d'Ops Sainte-Baume vous offre une variété de produits alimentaires et vestimentaires. Place de la Mairie de 9h à 13h. Goûtez aux produits du terroir et découvrez l'artisanat local au marché de Vins-sur-Caramy dans le centre-ville de 8h à 12h. Le marché paysan de Saint-Maximin-la-Sainte-Baume vous propose des produits frais et locaux en direct des producteurs, place Malherbe, de 8h à 13h. Mon conseil du jour, n'hésitez pas à négocier, c'est une pratique courante sur les marchés provençaux. Bonne balade sur les marchés de la Provence verte.
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0: d'habitude.
1: Les discrets présentent. Curieuse expression.
2: Ah ben, moi je vais dire, quand je suis partie à la retraite de l'hôpital, il y a un gynécologue qui m'a offert un cadre et c'est marqué dessus « Vaut mieux une chaumière où l'on rit qu'un château où l'on pleure ». Et ça, j'ai toujours gardé. Bah, que ça voulait dire que valait mieux être dans une petite maison où on rit que d'être dans une grande maison avec des gens où on pleure. Là, ce que ça m'a voulu, pour moi, ça a voulu me dire ça. Parce que c'était ça que ça voulait dire et c'est marqué sur le cadre. Je l'ai, ça.
3: C'est la question, c'est ce qu'elle veut dire.
2: On dit toujours, vaut mieux un petit chez soi qu'un grand chez les autres.
4: C'est important pour la personne et pour l'environnement.
2: Oui, pour la personne.
4: Ouais.
3: Peut-être la nature du travail que l'on fait. Bon, moi, j'étais dans une profession où je n'avais pas, on n'était pas astreint à beaucoup de, à un rythme de travail effréné comme le travail à la chaîne.
2: Ah bah ça.
3: J'étais dans l'aéronautique, je faisais le câblage. Les efforts, si, mais enfin, les efforts peut-être intellectuels, manuels, mais enfin, être exténué comme certains l'étaient à l'époque où j'ai commencé à travailler, ceux-là, évidemment, ils arrivent chez eux, ils sont. Mais celui qui. Mais moi j'ai jamais. Le matin, quand je partais au travail, je me disais pas, tiens, faudra que j'aille au boulot. Moi, j'y allais.
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0: Et pour ce samedi après-midi, 21 sur la Normandie, 22 sur la Bretagne, 28 degrés sur les Hauts-de-France, 29 sur le Grand Est, 30 degrés en Ile-de-France et sur le centre Val-de-Loire, 32 degrés sur la Nouvelle-Aquitaine, 32 également en Occitanie, 32 en Corse et 34 degrés pour la vallée du Rhône, entre 30 et 35 le long de la Méditerranée.
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2: L'été 1851 étouffe la Provence sous un ciel immobile. À Campes-la-Source, petit village adossé à la colline, les cigales chantent plus fort que d'habitude et les volets claquent sous la brise sèche. Mais ce 31 juillet, un événement vient bouleverser la torpeur estivale. Un vol, non pas banal, mais sacrilège, vient d'être découvert au petit matin dans l'église paroissiale. Le curé, l'abbé Loubet, découvre la scène à l'aube. La porte de la sacristie est entrouverte, l'armoire liturgique, un meuble ancien en noyer sculpté de motifs religieux, est forcée. À l'intérieur, les objets les plus précieux ont disparu. Une croix processionnelle en argent massif, une custode dorée où l'on conservait les hosties consacrées et plusieurs chandeliers baroques utilisés lors des grandes messes. Derrière l'autel, un vitrail représentant la Sainte Trinité est fendu. Un petit éclat manque, juste assez grand pour laisser supposer un passage discret. Le prêtre donne l'alerte. En quelques heures, la nouvelle se répand comme une traînée de poudre. Les anciens, assis à l'ombre des platanes, murmurent que jamais une telle profanation n'avait eu lieu ici, même en temps de guerre. Rapidement, la rumeur s'emballe. Certains pointent du doigt une famille de gitans installée depuis quelques jours près de la rivière. D'autres rappellent qu'un ancien sacristain, renvoyé brutalement pour une histoire de boisson, avait menacé de se venger du curé. Le maire convoque une réunion de crise et deux gendarmes sont dépêchés de Brignoles, mais les jours passent sans piste concrète. Et puis le 5 août, un enfant du village nommé Antoine joue près de l'ancien lavoir communal. En s'amusant à construire un barrage avec des cailloux, il remarque un éclat de tissu coincé dans un buisson. C'est un morceau de voile liturgique brodé de fil d'or, semblable à celui utilisé pendant les grandes célébrations. Et il le rapporte au curé. Ce fil ténu suffit à relancer l'enquête. Les gendarmes fouillent les alentours et c'est dans un mât abandonné au nord du village que les objets volés sont retrouvés dissimulés sous une dalle. Tout y est, sauf la croix. Le propriétaire du mât, un ancien militaire revenu ruiné d'Algérie, finit par avouer il comptait revendre les objets à un brocanteur de Marseille. La croix, déjà fondue, ne sera jamais retrouvée. Le 31 juillet de l'année suivante, le conseil municipal décide de marquer cette date comme symbole de la vigilance citoyenne. Une plaque de cuivre est apposée dans l'église, gravée de cette phrase « Le trésor paroissial fut retrouvé grâce à la mémoire des enfants et au courage des humbles ». Encore aujourd'hui, on a le souvenir de cette nuit où le silence fut brisé par un acte impie et réparé par un éclat de tissu et l'attention d'un enfant.
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0: Bonjour, c'est Serge Surpin pour SatMag, chaque jour l'actu des médias sur cette fréquence. SatMag fait une petite pause. Je vous propose une sélection des meilleures chroniques de cette année.
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0: On me dit souvent que sur Internet, sur les réseaux, enfin tout le monde le dit, on peut lire absolument n'importe quoi et qu'il ne faut pas prendre tout cela trop au sérieux. C'est vrai, mais quand dans la vraie vie, hors écran, on a à peu près la même expérience, là ça devient franchement plus embêtant. Donc j'ai eu envie pour une fois de prendre comme sujet de cette chronique ce qui m'est arrivé récemment. Le souvenir d'une conversation, enfin plusieurs conversations avec les mêmes personnes, qui m'ont rappelé pourquoi je vous propose chaque jour une chronique consacrée aux médias et à la communication. Cela aussi m'a confirmé le fait qu'il y ait des sujets sur lesquels je dois revenir encore et encore, parce qu'ils sont si complexes, ou peut-être pas tant que ça, mais en tout cas, il ne faut pas hésiter à les répéter, à y revenir dessus. Et là, je sens déjà les gens avec qui j'ai discuté me voir arriver. Il va quand même pas oser dire ici ce qu'on s'est dit. Eh bien si, je vais le faire. Mais rassurez-vous, je dirai pas que ça vient de vous. Vous seul saurez que je parle de vous. Bon, c'est le principe d'une chronique, se nourrir de notre vie, de nos rencontres, pour transformer tout cela en un sujet qui, espérons-le, peut intéresser tout le monde. Enfin, cela dit, ça peut aussi arriver dans le monde de la littérature. Mais c'est un peu ce que je fais, non? Bon, enfin, croyez-moi, avec ces conversations, j'ai eu matière à réflexion. Parce que mes interlocuteurs illustraient parfaitement l'intérêt de mon travail, tenter de montrer qu'il faut se méfier des idées reçues, des rumeurs, et surtout éviter de prendre pour argent comptant des infos sorties de médias peu fiables. Un exemple, on me dit que le nouveau gouvernement n'a pas changé, et que ce sont les mêmes ministres ou presque qui ont été nommés. Je vous rappelle que c'était le lendemain de la nomination du nouveau Premier ministre. Je me dis, tiens, j'ai raté cela. Ça a été rapide, mais quand même, je suis surpris. Aucune alerte sur mon téléphone, alors que ce genre de nouvelles l'aurait fait vibrer sans arrêt. Évidemment, aucun gouvernement n'a été formé. Alors d'où vient cette rumeur qu'on m'affirme comme une certitude? Mystère, j'ai pas trop compris. Un peu plus loin dans la discussion, on me parle des dépenses publiques mal maîtrisées. Jusque-là, rien de neuf, bon, c'est un sujet assez classique pour certains. Mais quand on m'explique que ces abus viendraient d'un certain type de population, vous voyez à peu près les gens qu'ils ciblaient. Bon, là, je suis vraiment embêté, car on me balance un chiffre, repris par certains partis politiques et leurs médias amis. Je vais pas rentrer dans les détails, mais il se trouve que j'ai suivi ce débat. L'info est complètement fausse, gonflée d'au moins d'un facteur 10. Oui, je sais, je m'en souviens, et je le dis à mes interlocuteurs, ils se trompent. Réponse, mais ils l'ont dit à la télé. Je leur demande, sur quelle chaîne? Silence gêné, mais je me doute bien de laquelle. Alors on me demande de prouver cette information que je sors. Je recherche, première réponse sur le site du Monde, réaction, oh, pff, le Monde, journal de gauchiste. Donc réponse disqualifiée, alors que le Monde, bon, il a peut-être des défauts, mais enfin il ressort très rarement des fausses informations, sauf peut-être sur certains sujets, mais ça c'est une autre histoire. J'essaye France Info, idem, pas fiable à leurs yeux. Je leur précise qu'ils sont contrôlés par l'ARCOM, et que s'ils racontaient n'importe quoi, on leur tomberait dessus. Là, j'ai eu droit au classique haussement d'épaule et aux yeux levés vers le ciel, l'ARCOM. Bah oui, vraiment, il y a de quoi discuter. Je tente une dernière carte. TF1, vous allez quand même pas les traiter de gauchistes. Pas de réponse, mais ils sont toujours pas convaincus. Tu refuses de voir la réalité des faits que les médias cachent. Discussion presque inutile. J'ai beau rappeler que j'ai un défaut, je lis chaque jour 6 ou 7 journaux, de tous bords, sans compter les centaines d'infos que je reçois chaque jour. Je le dis, mais aussitôt, je passe pour un monsieur, je sais tout, et ça finit par un verdict politique. De toute façon, tu es... Et on me colle l'étiquette d'un parti. Et voilà, je suis rangé dans une case, c'est plus simple. J'en rigole en rappelant que le matin même, on m'avait catalogué d'un bord exactement opposé. Finalement, être accusé d'être tout et son contraire, c'est peut-être le signe que l'on reste objectif. Et là, mon épouse, qui écoutait cela, enfonce le coup. Raté, Serge n'a jamais voté pour ce parti. Il se trouve qu'elle a raison. Au fond, tout cela illustre bien la tendance actuelle. Les faits comptent moins que les impressions. Ce que l'on croit vaut plus que ce que l'on sait. Et c'est pour cela, je crois, que chaque jour je vous propose cette chronique média, pour tenter d'expliquer un monde de la communication, un monde peut-être un peu complexe, un monde où on peut entendre tout et son contraire, mais un monde que l'on peut aussi comprendre si on choisit bien ses sources en les diversifiant et surtout en bannissant les extrêmes, quels qu'ils soient.
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0: Bonjour, 10 départements du centre et de l'est sont placés en vigilance orange aux orages. Il s'agit du Doubs, du Jura, de la Saône-et-Loire, de l'Allier, du Puy-de-Dôme, de la Loire, du Rhône, de l'Inde, de l'Ardèche et de la Haute-Loire. Une salve orageuse assez virulente est attendue donc sur le centre-est du pays cet après-midi et ce soir. Ces orages pourront donner de fortes chutes de grêle, de fortes rafales de vent. Outre une importante activité électrique, ils s'accompagneront également d'intenses précipitations. Par ailleurs, 21 départements restent toujours en alerte pour la canicule. Alors que plusieurs centaines de personnes sont entrées illégalement dans l'enclave espagnole de Ceuta depuis le Maroc hier, venant s'ajouter aux plus de 1500 arrivées de migrants ces derniers jours, Laurent Nunez a donné ses instructions pour renforcer les contrôles à la frontière espagnole. Par ailleurs, il a activé la force frontière d'intervention rapide. La situation est stable sur le front du méga-feu qui a ravagé 42 000 hectares en Gironde. Le brasier reste contenu dans son périmètre malgré des secteurs actifs persistants, a fait savoir la préfecture ce matin. Les pertes liées aux catastrophes météorologiques et climatiques devraient fortement augmenter d'ici la fin de l'année avec l'émergence d'un épisode El Niño d'une intensité record, s'ajoutant aux effets du changement climatique. C'est ce qu'a averti le réassureur allemand Munich Re. Le second semestre 2026 est déjà marqué par des incendies qui ravagent l'Europe. De janvier à juin, les pertes assurées dans le monde en lien avec les catastrophes naturelles se sont élevées à 44 milliards de dollars, laissant un déficit de couverture de 60%. Cela inclut les catastrophes naturelles non climatiques comme le séisme dévastateur au Venezuela. C'est la fin de ce flash, une très bonne journée à toutes et à tous.
1: Bonjour à tous, le soleil brillera généreusement aujourd'hui sur la Provence verte, le vent restera faible de secteur sud-ouest, demain matin le temps restera sec et ensoleillé avec 22 degrés au lever du jour, le Var est maintenu en vigilance orange canicule, les températures pourront atteindre 40 à 41 degrés dans l'intérieur du département. Quatre massifs forestiers dont le Haut-Var et le Centre-Var restent fermés en raison d'un risque d'incendie très sévère, le département est également placé en alerte de niveau 1 pour la pollution à l'ozone. Sur le feu du Gros Bessillon, désormais fixé, près de 400 sapeurs-pompiers poursuivent le traitement des lisières. Les hélicoptères bombardiers d'eau, notamment les renforts venus de Slovaquie et de République tchèque, restent mobilisés, tandis que les agriculteurs continuent d'assurer l'approvisionnement en eau des secours. À Brignoles, tous les habitants évacués ont pu regagner leur domicile. Les opérations de surveillance se poursuivent avec l'appui d'hélicoptères et d'une équipe de drones pour détecter les derniers points chauds. La RD12 est de nouveau ouverte, mais la prudence reste recommandée dans le secteur. L'enquête sur les départs de feu progresse. Le maire de Brignoles a salué le travail conjoint de la police municipale et de la gendarmerie, dont les investigations et l'exploitation des images de vidéoprotection ont contribué à l'interpellation du suspect, désormais placé en détention provisoire. Enfin, les personnes touchées par les incendies sont invitées à se faire recenser auprès de leur mairie et à déclarer rapidement leurs dommages à leur assurance. Les sinistrés peuvent bénéficier d'aides au relogement, d'un accompagnement juridique et social, ainsi que de dispositifs exceptionnels mis en place par l'État, le département et la région. Excellente journée à tous sur Radio Couleur Sud. 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

0: Le premier roman de l'italien Alberto Vignati, Edonia, est un thriller vertigineux sur les mécanismes obscurs des réseaux sociaux au sein des groupes adolescents. Nora, une jeune enseignante au passé compliqué, accepte un poste dans un lycée privé de Milan. Assignée à une classe réputée ingérable, elle constate qu'un groupe d'élèves se comporte de manière cruelle et tyrannique. Lorsque les événements inquiétants se multiplient et que l'une des étudiantes disparaît, Nora se retrouve démunie pour tenter de la retrouver. Elle découvre alors ce qui régit les actions de sa classe, une application Edonia. Articulée sur le modèle des cercles de l'enfer de Dante, celle-ci met ses membres en compétition dans des défis dangereux et violents où tomber en bas du classement est synonyme de châtiment. En plongeant malgré elle dans les méandres de l'application, Nora se confronte aux secrets de son passé et entame une véritable course contre la montre pour retrouver la jeune fille disparue et percer à jour le mystère d'Edonia. Edonia d'Alberto Vignati est paru au Seuil.
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1: Bonjour à tous, dans l'actualité cinéma du jour, on parle de la sortie du film Fantômas, le nouveau monde. Il va falloir être un petit peu patient puisqu'il arrivera en février prochain, le 10 février 2027 pour être précis, avec notamment Anna Girardot, Romain Duris et Guillaume Canet. Paris en 1914, une série de meurtres spectaculaires secoue la ville. Sur chaque scène de crime, une signature tracée à la craie comme une déclaration de guerre, la lettre F. La presse s'emballe, l'opinion publique vacille, l'inspecteur Juve se lance donc à la poursuite d'un ennemi sans visage, insaisissable, dont les méthodes défient toute logique, toute morale. Fantômas, le combat s'engage entre les deux hommes avant que le monde ne bascule dans le chaos. Fantômas, le nouveau monde, sorti au cinéma en février prochain, le 10 février 2027. On se retrouve très vite avec d'autres films à découvrir.

Son aujourd'hui, j'ai comme Pierre Grosscolla. Fils de médecin, Pierre Grosscolla arrive à Toulouse en 1962, où il fait ses études secondaires. Avec des amis, ils fondent un groupe, Le Cœur, imprégné du style pop musique anglaise et américaine. Ils interprètent ainsi les Beatles, Jimi Hendrix, The Mamas and the Papas, les Kings ou encore les Who. Ils décident tous ensemble de tenter l'aventure à Paris, où ils se produisent dans de nombreux clubs en vogue. Ils sont remarqués par le producteur Eddie Barclay et enregistrent 2 45 tours. Finalement, le groupe se sépare en 1969. Contraint et forcé, Pierre Grosscolla se lance en solo et enregistre plusieurs titres, dont son plus gros succès, Les Delays. La chanson, qui remporte même un succès international et devient le thème du Carnaval de Rio en 1975. En 1975, la chanson Élise est créée et devient un nouveau succès en France. Dans les années 80, Pierre Grosscolla compose et enregistre beaucoup pour les autres chez lui, dans son studio. Françoise Hardy, Johnny Hallyday, Thierry Pastor lui doivent quelques tubes. Depuis les années 90, Pierre Grosscolla sillonne les régions françaises pour de nombreux concerts. Ainsi, il participe dernièrement au succès de la tournée H Tendre et Tête de Bois, la tournée des idoles. Pierre Grosscolla, voici Les Delays.

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Et oui, c'est déjà la fin des Proventinales, on se retrouve demain sur Radio Couleur Sud. Profitez de votre journée pour aller découvrir la Provence verte. Il y a plein de beaux petits villages qui vous attendent. D'ici là, de la bonne musique encore pour se quitter. Et je vous dis à demain. Bonne journée.

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1: Bonjour à tous. Aujourd'hui, gros plan sur Charlie Dupont. Charlie Dupont, né en mai 71 en Belgique. Il suit des études de droit et obtient une licence. Il va également prendre des cours de théâtre au sein de Cours Simon, puis à la Klein Academy, à l'Académie Huckel et à la Ligue d'improvisation. Par la suite, il débute sa carrière au théâtre, joue dans plusieurs pièces. Il décroche également de nombreux rôles au cinéma, dont Mauvais Genre, Un Ami Parfait, Largo Winch 2, Tellement Proche, Un Ami Parfait, Largo Winch 2, Tellement Proche, ou encore

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1: Bonjour à tous. Dans l'actualité musicale du jour, Vianney revendique un album 0% IA et défend une création 100% humaine. En pleine préparation de son prochain album, Vianney a affiché sa position sur l'intelligence artificielle dans une story Instagram. Le chanteur affirme que son futur disque sera réalisé sans aucun recours à l'IA. Pour l'entièreté de mon prochain album, je revendique la mention 0% IA. Pas un instrument

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0: Salut à tous, vous êtes en compagnie de Christian, vous écoutez sur votre radio préférée la chronique La Reprise.
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It's Probably Me est une chanson écrite par Sting et composée par Eric Clapton et Michael Kamen pour la bande originale du film L'Arme Fatale 3. Interprétée par Sting pour le chant et Eric Clapton à la guitare, elle est sortie en single le 23 juin 1992. Eric Clapton et Michael Kamen réalisaient la bande sonore de L'Arme Fatale 3 et ils ont téléphoné à Sting pour lui demander de se charger d'écrire les paroles. Ils lui ont joué le thème qu'ils avaient utilisé dans les deux films précédents et à partir de là, Sting a adapté les changements et écrit une mélodie et les paroles. Ce fut envoyé à Warner Brothers et Michael Kamen et ces derniers ont adoré. C'est génial, lui ont-ils dit. Ils ont alors proposé à Sting de l'interpréter. Ce dernier s'est rendu à New York où il l'a chanté sur un magnifique solo d'Eric Clapton. La reprise que je vous propose est celle de Gregory Porter.

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La météo pour ce samedi 1er août, temps estival avec un soleil généreux, les nuages bourgeonnent sur les reliefs du sud et peuvent donner quelques orages isolés en toute fin de journée. De fortes chaleurs concernent toujours le sud et l'est du pays alors que la chaleur reste modérée près de la Manche. Les températures pour ce samedi matin, 13 degrés pour Brest, 15 à Cherbourg, 15 degrés également pour Lille, 19 à Bordeaux, Biarritz et Paris, 20 degrés pour Strasbourg, 21 à Lyon et Toulouse, 23 pour Ajaccio et entre 24 et 26 degrés le long de la Méditerranée. Et pour ce samedi après-midi, 21 sur la Normandie, 22 sur la Bretagne, 28 degrés sur les Hauts-de-France, 29 sur le Grand Est, 30 degrés en Île-de-France et sur le centre Val-de-Loire, 32 degrés sur la Nouvelle-Aquitaine, 32 également en Occitanie, 32 en Corse et 34 degrés pour la vallée du Rhône, entre 30 et 35 le long de la Méditerranée. 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
1: Bonjour à tous. Aujourd'hui, gros plan sur Charlie Dupont. Charlie Dupont, né en mai 71 en Belgique. Il suit des études de droit et obtient une licence. Il va également prendre des cours de théâtre au sein de Cours Simon, puis à la Klein Academy, à l'Académie Höckel et à la Ligue d'improvisation. Par la suite, il débute sa carrière au théâtre, joue dans plusieurs pièces. Il décroche également de nombreux rôles au cinéma, dont Mauvais Genre, Un ami parfait, Largo Winch 2, Tellement proche ou encore Vagabond. En 2007, il réalise son premier court-métrage, Pierre Papier Ciseaux. Son talent est récompensé par une nomination au Magritte du meilleur acteur dans un second rôle, puis son interprétation dans Un petit boulot en 2017. Il se fait remarquer ensuite à la télévision en apparaissant dans des téléfilms comme La Torpille, Place Vendôme et même des séries Sauveur Giordano ou encore Alice Nevers. Mais c'est avec son rôle dans Hard qu'il se fait connaître du grand public. Remarqué, il se voit confier en 2021 le rôle principal dans La Faute à Rousseau où il interprète un prof de philo non conventionnel. Côté cœur, il est marié avec Tania Garbaski depuis 2001. Le couple a deux filles, Lily et Emma. On se retrouve très vite avec d'autres infos.
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1: Bonjour. Demain samedi, le marché de Brignoles, un incontournable pour les gourmands et les amateurs de produits frais. Avenue Foch de 7h30 à 12h30. Découvrez les saveurs et les senteurs du marché de Carcès rue Maréchal Foch de 7h30 à 12h30. Le marché des producteurs locaux de Garéoule vous propose une sélection de produits frais et de saison. Place du Général de Gaulle de 7h30 à 12h30. Le marché de Plandops Sainte-Baume vous offre une variété de produits alimentaires et vestimentaires. Place de la Mairie de 9h à 13h. Goûtez aux produits du terroir et découvrez l'artisanat local au marché de Vins-sur-Caramie dans le centre-ville de 8h à 12h. Le marché paysan de Saint-Maximin-la-Sainte-Baume vous propose des produits frais et locaux en direct des producteurs, place Malherbe, de 8h à 13h. Mon conseil du jour, n'hésitez pas à négocier, c'est une pratique courante sur les marchés provençaux. Bonne balade sur les marchés de la Provence verte.

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1: Bonjour. Football opposé au projet de la FIFA de créer une société commerciale ouverte à des investisseurs privés. L'UEFA, instance chargée du football européen, menace à l'unanimité de boycotter les prochaines Coupes du Monde. Aucune équipe nationale de l'UEFA ne participera à aucune compétition de la FIFA tant que ces propositions resteront d'actualité, écrit l'instance européenne dans un communiqué. La prochaine compétition majeure de la FIFA est le Mondial féminin qui se déroulera au Brésil en 2027. Foot toujours, l'Olympique de Marseille disputait en milieu de semaine son troisième match de préparation au centre d'entraînement Robert-Louis-Dreyfus. La formation de Bruno Genesio rencontrait l'équipe de Nîmes Olympique, pensionnaire de National 1, la 4e division. Elle s'est imposée d'une courte tête 2-1. L'équipe de France d'escrime ne quittera finalement pas Hong Kong sans le moindre titre. Les sabreurs français Rémi Garrigue, Maxime Pianfetti, Jean-Philippe Patrice et Sébastien Patrice ont dominé la Corée du Sud en finale des championnats du monde et s'adjugent une médaille d'or. Une première depuis 2006 dans cette catégorie. La France termine donc ses championnats du monde avec 4 médailles, toutes remportées au sabre. Les sabreuses françaises ont en effet décroché le bronze. En individuel, Sarah Balzer a remporté l'argent et la jeune Toscane Tori le bronze. Hier soir, le français Adrien Fourmeau sur Hyundai a remporté la première spéciale du rallye WRC de Finlande et prend donc la tête du classement général. De son côté, Sébastien Ogier sur Toyota, associé exceptionnellement à son ancien copilote Julien Ingrassia, avec qui il avait remporté ses 8 premiers titres de champion du monde et 4e. C'est la fin de ce Flash Sport, une très bonne journée à toutes et à tous.
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Allez, bienvenue dans l'Extra Club, c'est Coconoid, la voix de l'Extra Club, et je suis ravi de vous retrouver pour cette dernière émission. Alors, qui dit dernière émission, c'est la dernière émission de la saison. On se retrouve, nous, la semaine prochaine, en tout cas, pour

0: reparlera un petit peu plus tard de l'Extra Club Summer Mix.
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1: Retour dans cette deuxième partie d'émission avec notre ami Jordi Cops au platine. Il nous met le feu. Franchement, ce classement est une dinguerie. Et je vous dis pas qu'est-ce qui va se passer dans le classement pour les 30 prochaines minutes. Alors bah si, je vais vous le dire quand même parce que il va falloir annoncer le premier de cette semaine. Et bah figurez-vous qu'il n'y a pas grand-chose qui change en troisième position. On a Sister Sledge avec We Are Family. J'adore ce titre. Et ça sent l'été hein. Quand on entend, ça sent vraiment l'été. On a notre ami Lauren Wolf et Anton Wick avec Sasso Mwenga qui est en deuxième position et qui garde la même place que la semaine dernière. Et on a Lucenzo avec Don Omar avec Densa Kuduro, le Summer Pack. Ça sent bon l'été. C'est parti, on se retrouve la semaine prochaine pour Extra Club Summer Mix.

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0: La météo pour ce samedi 1er août, temps estival avec un soleil généreux, les nuages bourgeonnent sur les reliefs du sud et peuvent donner quelques orages isolés en toute fin de journée. De fortes chaleurs concernent toujours le sud et l'est du pays alors que la chaleur reste modérée près de la Manche. Les températures pour ce samedi matin, 13 degrés pour Brest, 15 à Cherbourg, 15 degrés également pour Lille, 19 à Bordeaux, Biarritz et Paris, 20 degrés pour Strasbourg, 21 à Lyon et Toulouse, 23 pour Ajaccio et entre 24 et 26 degrés le long de la Méditerranée. Et pour ce samedi après-midi, 21 sur la Normandie, 22 sur la Bretagne, 28 degrés sur les Hauts-de-France, 29 sur le Grand Est, 30 degrés en Île-de-France et sur le Centre-Val de Loire, 32 degrés sur la Nouvelle-Aquitaine, 32 également en Occitanie, 32 en Corse et 34 degrés pour la vallée du Rhône, entre 30 et 35 le long de la Méditerranée.
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3: Allez, c'est parti pour la rubrique à titre.
4: Ah, ça fait longtemps, et je sais que vous attendiez ça.
3: Depuis l'Antiquité.
4: Aujourd'hui, ça va être le... C'est Kiki. Ça, pas moi qui a trouvé le titre. Je donne des paroles de chansons. Je les dis, je ne les chante pas. Je ne fais pas la prosodie. Et vous devinez qui est l'interprète et quel est le titre.
3: D'accord.
4: Are you ready?
3: Oui.
4: Trop facile, hein. Tu verras mon stylo emplumé de soleil.
3: Passe-moi le panaché, Raymond Larue. Hein.
4: Presque. Neigé sur le papier, l'archange du réveil, je me réveillerai. Tout rayé de soleil, joli forçat.
3: C'est facile, ça.
4: Et j'irai réveiller le bonheur dans ses draps. Je crèverai son sommeil. Je crèverai le sommier en t'inventant l'amour dans le cœur de mes bras.
3: Que les yeux vont lui sortir.
4: Jusqu'au matin du macho. Monde. Non.
5: Pourquoi?
3: Pourquoi?
5: Ça lui irait très bien, ça.
3: Ouais. Est-ce que c'est une femme?
4: Non, un homme.
5: Ah, tu vois, c'est lui.
3: Il est vivant?
4: Non.
5: Ah, tu vois, c'est lui.
4: Enfin,
5: ah.
4: Je ferai le voyou. Je boirai comme un trou et qui vivra mourra.
3: Gainsbourg.
4: Tu me ramasseras dans tes yeux de rosée et je t'insulterai dans du verre brisé. Je serai fou furieux, tu verras, tu verras.
3: Tu verras. On se rencontrera, tu verras, tu verras. Ah ouais, magnifique, qu'est-ce que c'est beau.
5: Mais moi
3: c'est
5: j'ai
3: beau,
5: dit Claude Nougaro, j'ai 6 points, je suis désolé.
3: Non, oui. T'as dit Bachung.
5: Non, j'ai dit Nougaro.
4: Non, il a
3: parce qu'elle a dit, ah tu verras, et tout le monde l'a trouvé en même temps que toi.
6: Bah oui.
3: Tout le monde.
5: Je suis le seul à l'avoir dit.
3: Non, tout le monde l'a trouvé.
4: Les paroles sont magnifiques quand même.
3: Ah, c'est magnifique.
4: Bon, je vous avoue, j'ai enlevé les tu verras pendant. Parce que sinon, ouais, c'était trop facile.
3: Mais il faut le dire, et tu verras. Moi, ça m'aperçoit. Attends, quand même, t'es quand même le seul à dire Bachung, et on te dit non, il dit pourquoi. Le pourquoi est quand même énorme. Pourquoi
5: il aurait pu la chanter.
3: La cinquième de Beethoven. Pourquoi
4: tu verras, tu
3: allez,
4: verras.
3: Une très rapide et qu'on va se trouver de suite.
4: Ah ben, facile, hein.
3: Ouais.
5: Tu grands enfants de.
3: Tire les pimpons sur le chihuahua, tire les pimpons, tire les pompons.
4: Te parler du bon temps qui est mort.
5: Brel.
4: Ou qui reviendra en serrant dans ma main tes petits doigts, puis donner à bouffer à des pigeons idiots, leur filer des coups.
3: Renaud.
4: Des pieds pour de faux et entendre
3: c'est
4: tomber
3: Renaud.
4: Ah oui, les
3: c'est
4: arbres,
3: ça,
4: les murs.
3: Mais oui, c'est Renaud. C'est Renaud.
4: À m'asseoir sur un banc, hein, 5 minutes avec toi. Et regarder les gens tant qu'il y en a. Te parler du bon temps qui est mort ou qui reviendra. En serrant dans ma main tes petits doigts. Puis donner à bouffer à des pigeons idiots. Leur filer des coups de pied pour
3: les
4: faux. Et entendre ton
3: les
4: rire qui les arde les murs,
3: murs,
4: qui sait surtout guérir mes blessures. Te raconter un peu comment j'étais minot, les bons becs fabuleux.
3: C'est catastrophe.
4: Compliqué chez le marchand, car en sac et manteau, caramel un franc.
3: Ben oui.
4: Et les... le
3: Mistral gagnant.
4: Bravo.
3: Voilà, c'est ça. Je cherchais. Mistral gagnant, tu vois.
5: Ah, c'est beau. C'est...
3: Bon, deux points pour Eric Thomas.
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0: 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Si t'as peur de rire, coupe la radio.
1: J'ai trouvé le bouton.
2: Alors. Et si je veux pas?
3: Eh ben tu fais comme tu veux, t'as le droit. Mais on va se moquer de toi.
2: D'accord.
1: Bon, alors... mais attends, je fais des trucs, moi. J'en ai, moi. Tu veux, toi?
2: Mais
1: bon,
2: non, d'accord. Ouais, non, vas-y, moi...
1: Ça, c'est chiant, ça. L'alcool permet de rendre l'eau potable.
3: C'est vrai.
1: Pour certains. L'abus d'alcool doit se faire avec modération. Oui.
2: Mais ça, c'est des pensées philosophiques. Ça.
3: Oui.
1: La meilleure condition de travail, c'est les vacances.
2: Ça, c'est drôle.
1: C'est un iceberg, celui-là. 7 fois plus con que ce qu'on voit. Non ?
2: Oui.
1: Oui, non ? Bon, lui, il n'écoute pas. Je serais prof d'école, il y aurait, des bons points. Ouais.
2: Sur les 4, j'en aurais viré 6, là. Alors, c'est
1: ah, je serais maître d'école, il y aurait des heures de
2: cours.
1: Attention, hein. Je préfère être vivant et en bonne santé que vivant et malade.
2: Oui.
1: Les pauvres, quand ils sont à l'hôtel, ils font leur lit. C'est l'habitude. La lune serait habitée, on n'oserait plus bronzer à poil sur les balcons.
3: La lune serait habitée. Ah oui, oui, c'est vrai.
1: L'eau conduit l'électricité, mais si tu mets du vin dedans, elle n'a plus le droit de conduire. Hein.
3: C'est une solution.
1: Les étoiles qui sont au-dessus de la France devraient appartenir à la France, monsieur.
3: Oui, monsieur.
1: Oui, monsieur, parce que c'est comme ça. La vie, c'est court et pourtant, une heure, c'est long. Et 2 minutes, c'est encore plus long, sans respirer surtout. La moitié du dictionnaire, c'est des mots pour les vieux. Ça, c'est vrai. Des mots qu'on ne comprend pas. La télé, c'est tellement con que même les pigeons ne se posent pas sur les antennes. C'est pour te dire. Le courrier... Ben le courrier, c'est un coup de téléphone qui part à pied. L'abus d'alcool est dangereux pour la santé, mais je m'en fous. Je suis tout le temps malade, moi, alors. Ils veulent plus de moi au don du sang. Pourquoi faire ? Il paraît que vous vous concentrez mieux en fermant un œil. Le whisky, ça fout tout de travers. Et c'est déjà pas mal. Ah, qu'est-ce que c'est naze.
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1: On va faire un tour à la machine à café. Alors, machine à café, je vous explique, les garçons et les filles. Je vous donne des informations comme ça et on en débat. Hein.
4: D'accord. Vous pouvez commenter,
1: on peut
4: donner notre avis.
1: Ah oui, vous donnez votre avis. Vous donnez de l'argent, vous faites ce que vous voulez.
5: Chez nous, on a un interphone, j'ai un copain, il fait... on est en bas. Je dis, moi, c'est bon, je suis en chaussette.
1: Alors, le Vatican a enregistré 0 naissance en 1983. L'année 83, 0 naissance au Vatican. Voilà, c'est comme ça.
5: C'est normal, il n'y a que des curés.
2: Non.
1: Mais non,
2: le Vatican, comment ça s'appelle, une principauté.
5: Et oui. Non, c'est
4: non,
5: un État.
4: C'est un État.
2: Mais il y a des habitants.
1: Et ils sont dans des États.
2: Il y a du personnel au Vatican.
5: Ah, le personnel, oui.
2: Il n'y a pas que du personnel.
4: Mais ils y habitent.
1: Non, mais on ne va pas en débattre du Vatican, donc du coup.
5: Ben non, au Vatican, il n'y a que le pape qui y vit, et puis après, bon, un personnel. Non, mais je veux dire que c'est un État, il n'y a pas de.
1: Il y a des apparts et tout, hein.
5: Oui, mais c'est que.
1: D'ailleurs, il y avait un truc, je ne sais plus ce que c'était.
2: Peut-être une loi qui a décidé de ne plus faire de gosses.
1: Je ne sais pas. Mais il faut dire aussi que... Enfin bon. Bon, on va pas en débattre du Vatican.
4: Donc on en débat,
2: Non, parce qu'on va aller trop loin.
1: On n'est pas... Ouais, voilà. Alors par contre, si vous gardez un poisson rouge dans une chambre noire...
4: Il devient blanc.
1: Il finit par devenir blanc.
4: Mais ouais, mais oui, ça c'est normal, comme...
5: C'est côté cavernicole. Comme les animaux cavernicoles, ils sont tous blancs parce qu'il y a plus
4: de... Ouais, ils synthétisent pas la vitamine D et ça, du coup ils perdent leur couleur.
5: Ouais, je sais plus ce que c'est là. Oui, oui.
1: Comme les flamants roses.
5: Mais par exemple, tu mets par exemple un poisson rouge siamois. Donc,
1: si à toi, il n'est pas à moi.
5: Albinos, tu mets un poisson rouge albinos.
1: Ouais.
5: Et ben, il reste blanc.
1: Il ne devient pas rouge.
5: Ah non.
1: Dans le noir.
5: Dans le noir. Hein.
1: Ah, ouais. Le calamar colossal. Eh bien, il a les yeux les plus grands du monde. Voilà.
5: Il faut combien les yeux?
4: Mais et, c'est on, des on yeux commente, gros, mais gros, mais tu pas
5: gros
4: de
5: comme mes couilles.
1: Non, mais enfin.
4: Ok, t'éteins les phares et.
1: Il doit avoir des gros yeux quand même.
5: Oui.
1: S'ils en parlent.
2: Mais c'est que... les calamars ont quatre yeux.
5: Ils en ont deux. Ils en ont deux.
1: C'est les pieuvres
5: qui ont trois gros, cerveaux. C'est des gros yeux.
2: C'est les pieuvres qui ont trois cerveaux.
1: Les pieuvres ont trois cerveaux. C'est comme ça. Certaines momies égyptiennes étaient enroulées dans plus de 2,5 km de bandelettes.
4: Ah ouais. 1,5 km.
5: Ça, c'est cher le rouleau de sopalin, quand
1: ouais.
5: même.
1: C'est de là qu'ils ont inventé la rôtissoire avec le truc qui tourne. C'était moins fatigant. Ils mettaient la momie, ils l'embrochaient, et après, ouais. ils faisaient tourner.
5: Ah, ils faisaient tourner comme
1: ça. Et ça enroulait la,
5: ah ouais.
1: la bandelette.
2: Et quand il est déballé, elle n'a pas la vertige.
5: Elle tournait.
1: Et là, ils ont inventé la toupie. Juste après. Ça vient de là. À Los Angeles, donc en Californie, un homme peut légalement frapper sa femme avec une ceinture de cuir, comme quoi, hein, à condition que la ceinture fasse moins de 5 cm de large, ou s'il a l'autorisation de sa femme d'en utiliser une plus large.
5: Ça, j'adore, ça, ces lois de, à la con, quoi, c'est horrible.
4: Ah, non, non, non, non pas... les camps de concentration, c'est horrible.
5: Oui.
1: Il y a... Oh. Ouais, bon. Il y a environ 1000 milliards de bactéries sur chacun des pieds. Ouf. Moi, j'en connais, ils ont plus. Mais j'ai compté.
5: Tu te rends compte l'ambiance qu'il y a? Les magasins sont ouverts toute la nuit. Tout ça, ça doit être la fête, quoi.
1: 1000 milliards.
5: Ouais, 1000 milliards.
1: 1000 milliards de bactéries sur chacun des pieds.
5: Ils se déplacent avec des petites voitures et tout ça, quoi.
1: Ah oui, c'est vrai, ça.
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1: Y a Babu et Boubi qui sont là.
2: Les affreux Jojo, ça continue. Arrêtez, s'il vous plaît, pas de private joke comme on dit en Amérique.
1: Mais pourquoi Bibi a amené Boubi?
2: Et Bibi et Baba tombent à l'eau. Qui c'est qui reste?
3: Jean-Serge, c'est Jean-Serge et Baba.
2: C'est Jean-Serge. Ben oui, alors on peut se tromper là, gros.
3: Bobby et Boubi.
1: Je préfère Baba que Jean-Serge.
4: Quelque chose en moi ne t'énerve.
2: Et en plus, je vais te dire un truc, en les voyant, on aurait pu dire tic et tac. Hein.
5: Ou les fournirait.
2: Alors, te plaît pas, hein, ou les fournirait.
6: Ils sont très sympas. Non, mais à table, c'est des gens.
2: Ils sont très sympas.
1: Oh, vous allez charger. Fallait pas venir. Vous allez charger, Max. Surtout lui.
2: Allez, Laetitia, vas-y, dis-nous tes paroles de chanson.
7: Petite chanson. Faut le croire, hein. 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
2: Vous, Souchon.
8: Non.
1: Sa certitude.
3: Je le cherche un peu.
7: Je suis sûr qu'il le sait.
2: Mais oui.
8: Moi, je sais.
2: Mais oui, mais je sais. Continue.
3: Ah non, mais il est
2: redoutable. Arrête, je vais peut-être trouver. Vas-y.
3: Mais pourquoi
7: oui,
3: tu m'engueules?
7: Oui, je sais.
3: Ouais, quoi.
2: Parce que
1: tu sais qu'il est mon
2: Dieu.
7: Le début. Je leur fais
2: le début.
7: Je le sais, sa façon d'être à moi parfois vous déplaît.
3: Sa façon d'être à moi.
7: Autour d'elle,
8: le silence.
7: Et moi, le silence se fait.
2: Oh merde!
7: Mais elle est.
1: Julien Clerc.
8: Elle est Julien Clerc.
2: Elle est.
5: Ma préférence.
2: Ma préférence à moi.
7: Là-haut, là. Oui, je sais, cette air d'indifférence.

0: défaillance.
1: La chanson qui devient pourrie. Avec Eric Thomas qui fait des bruits de grosses caisses derrière. La chanson n'aurait jamais marché. Hein.
2: J'ai toujours été dans un orchestre bavarois.
1: Le tube absolu ne le deviendrait pas.
3: Surtout que sur l'accompagnement d'Eric Thomas, j'ai chantonné un peu. Vraiment pas marché. Ça, c'est sûr.
0: Mais en fait, ils veulent pas que je chante. Parce qu'au début, je t'explique la genèse de cette rubrique. C'est Raymond qui m'a dit « Oh, la Blonda, c'est toi qui chantes un peu bien comme ça. Là. Moi, il m'a bien que tu fasses une rubrique comme ça. Tu vois, tu chantes et nous, on devine.
4: » C'est pas la meilleure idée.
0: Mais en fait, je ne chante jamais. Je n'arrive jamais à chanter.
4: Et
1: pourtant, tu chantes bien.
3: Oui, elle chante bien.
2: Elle
3: chante très, très bien.
2: Et l'autre, il félicite tout le monde.
0: Il est gentil.
1: Je ne sais pas où je dors encore.
4: Il ne sait pas où il dort. Il ne sait pas ce qu'il y a à manger. C'est normal. Bon, les enfants Jojo, ça continue. C'est l'heure du Flash Info.
3: Pourquoi je me fais engueuler toujours?
2: Ça, c'était pour toi.
1: Spécial fanfare.
4: Bonjour à toutes et à tous. Nous sommes aujourd'hui et c'est l'heure de votre Flash Info. Passons sans plus attendre à l'actualité de la semaine. Lundi, Pôle emploi, mais on ne sait toujours pas où ni quand. Mardi, afin d'endiguer le mécontentement actuel du peuple français, le ministre des Affaires et des Finances a souhaité s'exprimer et a déclaré « S'il est vrai que vivre coûte de plus en plus cher, je vous rappelle que mourir ne coûte rien. » Une phrase pleine de philosophie et de bon sens. Mercredi, c'est sorti dans vos salles obscures le dernier film du réalisateur sud-américain Mika Ragua, intitulé Palabalé, un film avec des ponchos, des sombreros et avec des gens qui ont le sang chaud. Jeudi, le prince Philippe, mis en examen dans l'affaire de la Belle au Bois Dormant, et oui, en effet, celle-ci aurait été sous l'emprise du GHB. Vendredi, message du ministère de la Santé pour la sensibilisation au cancer du pénis. Avec ce slogan, si vous ne vous êtes jamais fait courser par un écureuil, c'est que vous devez avoir le gland pourri. Merci de nous avoir suivis. Skippy le kangourou et moi-même vous souhaitons une bonne et affreuse fin de semaine.
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1: Donc les affreux Jojo sont de retour. Alors moi j'en avais une blague, mais je l'ai complètement zappé avec toutes ces histoires-là.
2: C'était pas une histoire de tir à l'arc.
1: Non. C'était pas une histoire de poisson non plus. Je me rappelle plus.
2: Ça se passait pas dans un cirque.
1: Ah oui.
3: Ça me fait un peu peur.
1: Ça y est, elle est revenue. Donc c'est une dame qui va voir le docteur. C'est bien foutu, tu vois, une jeune tout, machin. Et là, donc elle rentre dans le cabinet du docteur. Elle dit voilà, docteur, j'ai un problème. Le docteur, il dit déshabillez-vous. Bon, alors la fille, elle se déshabille et tout. Et le docteur, il se, une fois qu'elle est toute nue, tu vois, il se lève, il fait le tour de son bureau. Il la penche sur le bureau, il la attrape dans tous les sens, bim, bam, bim, il la déglingue de tous les côtés. Et puis là, le docteur, il lui fait bon, maintenant que mon problème est résolu, passons au vôtre.
4: Et docteur, bonjour. La demoiselle est toute timide, elle rentre dans le cabinet médical. Elle dit docteur, voilà, je suis malade. Et depuis, il lui dit écoutez, déshabillez-vous.
2: On va regarder ça. Ils sont drôles, vos médecins.
4: Et la jeune fille, au moment de se déshabiller, elle dit docteur, si ça ne vous ennuie pas, j'aimerais que vous éteigniez la lumière parce que je suis un peu timide, je suis un peu pudique, tout ça. Alors, tout, oui, il n'y a pas de problème, il éteint la lumière. Et la fille lui dit mais ça y est, docteur, je suis toute nue, où est-ce que je pose mes affaires? Et tout, oui, il fait là, sur le canapé, à côté des miennes.
5: Oui, il y a une femme qui va chez le docteur et dit bonjour docteur, oui, bonjour, oui. Voilà, j'ai un petit problème. Voilà, bon, je suis mariée depuis près de 45 ans. Oui, ben, oui, et alors voilà, j'ai un sein un petit peu plus long que l'autre. Bon, bah, écoutez, toutes les femmes, elles ont un sein qui est différent, hein, c'est normal. Oui, mais quand même, il est un peu plus long que l'autre. Bon, bah, montrez-moi voir, dans l'air, le soutien-gorge, et là, il y en a un qui se déroule. Mais un truc monstrueux, il dit, oh là là, c'est incroyable. Ben oui, je vous l'avais dit. Mais comment ça c'est? Ben, c'est-à-dire, voyez-vous, mon mari, depuis 40 ans, pour s'endormir, il est obligé de tenir mon sein. Oui, mais je vois pas pourquoi il est aussi long. Ben, c'est-à-dire que depuis 2 mois, on fait chambre à part.
4: C'est minable.
1: C'est le mec qui va voir le docteur. Il dit, voilà, docteur, j'ai le même truc. Il dit, voilà, j'ai un problème. J'ai un testicule beaucoup plus gros que l'autre. Le docteur, il dit, écoutez, mais c'est oui, mais ça peut arriver. C'est pas non plus machin. Il dit, bon, ben allez-y, montrez-moi. Et puis l'autre, il sort la première, boum, il la pose sur la table comme ça. Le docteur, oh, incroyable, il éclate de rire et tout. Il dit, c'est pas possible d'avoir un truc. Il dit, bah, puisque c'est comme ça, je vous montre pas la grosse.
5: Oh, oh le pauvre.
1: Oh. Il y en a ces trucs éléphantis, je sais pas quoi. Ouais. Là. Une coucouille énorme. Une autre blague. Il faut finir.
4: Eh bien, c'est trois jeunes garçons qui discutent. Il y en a un, il dit... Et tu sais, finalement, Dieu... Mais Dieu, on croit ou on croit pas, mais il fait bien les choses. Il dit, parce que moi, j'ai un cousin, par exemple, mais tu vois, bon, il est né, il n'entendait pas d'une oreille. Eh bien, il entend 2 fois plus avec l'autre. Tu vois, Dieu, il fait bien les choses, quand même. Ouais. En plus, c'est vrai. Ah, et l'autre, il fait, c'est vrai, oui, t'as raison. Hein. Mm. Parce que moi, j'ai un voisin, eh bien, il a perdu un œil. Eh bien, il y voit 2 fois mieux... Avec l'œil qui lui reste.
5: Ah oui.
4: Et le troisième, il fait, c'est vrai, vous avez raison. Moi, j'ai un cousin, et bien, il est né avec une jambe plus courte que l'autre, et bien, Dieu, il lui a fait l'autre beaucoup plus longue.
5: Oh mon Dieu, elle est mauvaise. Hein. Mais c'est pas possible. Mais non, mais alors là...
4: Mais il peut marcher avec un pied dans la rigole.
5: C'est-à-dire, il peut faire le dahu. Il peut faire le dahu, il marche sur un versant. Ouais.
1: C'est moche. Mais... N'importe quoi.
5: Mais non, moi j'aime bien.
1: Faut pas se moquer des gens de comme
5: non.
1: Ça. Là.
5: Non.
1: À part certains.
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1: Eh oui, encore un coup des affreux. J'avais une question pour vous.
2: Oui, du café.
1: Alors, attention, une question que je pense que je vais pas vous aider du coup. Je sais pas, j'ai l'impression que je vais pas vous aider. Qui était Margareta Gertruda Zelle? Z-E-2-L-E. Alors, super, hyper connue.
2: Est-ce que c'est une comédienne?
1: En quelque sorte. Au tout début, elle était danseuse. Je vous ai dit.
3: Marlène Dietrich.
1: Avec un énorme succès, Magdalena, d'ailleurs, dans les grandes villes européennes.
2: C'est une Française? Non, pas avec ce nom-là. C'est
3: Magdalena, c'est une Allemande.
1: Zelle.
2: C'est récent?
1: Non. C'est, ça se passe pendant les années 1905-1906, par là.
3: C'est une Allemande, c'est ça, non?
1: Elle est plus, beaucoup plus connue sous un autre...
2: Matahari.
1: Oh putain.
4: Ah, il est trop fort.
1: Ouais, c'est ça.
2: C'était Matahari, oui.
4: Il est trop fort.
1: C'est ça. Et alors, Matahari, donc, est une danseuse qui avait un énorme succès, donc elle se baladait dans toutes les villes...
2: Qui était au Châtelet.

0: dans toutes les villes, dans les grandes villes européennes.
1: Ouais.
0: Et cette dame était vénale, tu vois, elle aimait bien l'argent, tout
1: oui.
0: ça.
1: Oui.
0: Et en 1907, sa notoriété décline un peu, tu vois, donc elle s'installe à Paris, et puis elle vit de ses charmes. Puis, bien sûr, évidemment, il y a la guerre qui est déclarée, donc, et elle est criblée de dettes, elle regagne l'Allemagne et fait la connaissance du consul allemand à La Haye. Tu vois ?
2: À La Haye, du saucisson à La Haye.
3: Vous avez du à La Haye.
0: À La Haye, à La Haye. Et donc, du coup, elle est. Elle fait la connaissance
2: double.
0: De ce consul, et le consul lui propose de régler ses dettes et en échange de renseignements sur la France. Et c'est ainsi que naît Matahari.
3: Pas joli, joli.
0: Plus précisément, l'agent H21. Et comme elle est avide d'argent et de bijoux et de là, eh ben elle devient agent double puisqu'elle vend aussi des renseignements à la France.
2: Exactement.
0: Donc elle fait les deux. Voilà, donc ça a été le premier agent double recensé. Voilà. Donc c'est une.
2: Alors après, il y a aussi une ombre au tableau. Parce que j'ai étudié un peu Matahari. Et du reste, la dernière photo avant qu'elle soit condamnée, elle était très belle. Hein. Et donc les mecs étaient très très mal. On se demande si c'est pas non plus, si ça n'a pas été plutôt un bouc émissaire. C'est-à-dire que la question qui reste entière est de savoir est-ce que les messages n'étaient pas passés par son intermédiaire sans que elle en soit. Très consciente, quoi.
0: Ouais.
2: Ça n'a jamais été vraiment, vraiment prouvé que c'était vraiment l'agent qui s'investissait. Je pense qu'elle était très argent, plus qu'agent. Voilà. Ce que tu disais, elle était très vénale.
3: Oh, c'est beau,
2: je pense qu'on a dû...
3: Nouveau.
2: Oui. Ouais. Non, mais je suis comme ça, mais je reste simple. De toute façon, elle n'a pas été tuée par les balles. Hein. Elle était tellement belle, quand ils sont arrivés, le peloton d'exécution, il s'est mis en face. Au moment où ils se préparaient pour tirer, pour l'exécuter, elle est tombée raide morte. Elle a été transpercée par les boutons de braguette.
4: Ouais, tu dois savoir ça, toi, sur les poteaux d'exécution, ils sont 10 ou 11 à tirer.
2: Oui.
4: Et.
3: Il n'y en a qu'un qui est chargé.
2: Non, il y en a qu'un qui est à balle à blanc.
4: Non, mais généralement, la personne qui va être abattue, on ne compte que à la moitié des balles. C'est-à-dire, il y a 10 coups qui partent, elle en a que 5, il y en a toujours 5 qui tirent à côté.
3: Ils visent mal. Hein.
4: C'est pas qu'ils visent mal, je pense que ce doit être des consignes, on doit dire, ben écoute, parce que tuer quelqu'un, c'est tuer quelqu'un quand même.
2: Moi, je pense pas que c'est les consignes. Je pense que les gars, ils sont les obligés. C'est-à-dire qu'on prenait un peloton d'exécution, toi, t'es peloton d'exécution. Pour justifier le fait qu'ils allaient tirer, on leur disait, il faut savoir qu'il y en a un qui a une balle à blanc. Donc, ça sera...
4: Ah, voilà, c'est... Ouais, c'est
2: et culpabilisé pas, quoi.
4: C'est
2: il y en a un qui a une balle à blanc. Donc, on sait d'office que aucun ne pourra dire, c'est moi qui l'ai tué.
4: Voilà,
2: c'est peut-être pas moi.
4: D'accord.
2: C'était uniquement pour justifier ce fait-là. Donc, c'est peut-être pas moi. En dehors de ça, il est certain que le mec, quand il est confronté à un peloton d'exécution et qu'il doit tirer, je pense qu'il y en a certains qui doivent tirer à côté, quoi. Mais c'était uniquement la balle à blanc, parce que sinon personne ne pourrait le faire, quoi.
4: D'accord.
2: Donc il se sentait pas investi. C'est moi qui avais peut-être la balle à blanc, quoi.
4: Ouais, donc le mec qui tire à côté, il est deux fois tranquille,
2: ouais.
4: quoi.
2: Ouais.
0: Sauf s'ils tirent tous à côté, du coup.
2: Mais il n'y avait pas, par exemple, quand ils pendaient quelqu'un, il n'y avait pas de corde à blanc. Là, ça marchait pas.
4: Il y a pas qu'ils tirent tous à côté. Le mec, il est au poteau. Et ben alors?
2: Viva Zapata!
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1: Oui,
2: on a 3,5 millions de chômeurs et donc on va quand même leur rendre service puisque madame Laurent, c'est maintenant, puisque ce qu'elle s'est mis hier soir, c'est plus mademoiselle.
3: On était bien jusqu'à présent dans cette émission. Ah, ça c'est un virage.
2: Elle a changé de grade. Vous allez nous proposer, Laurence, quelques offres d'emploi.
3: Eh ben oui, j'ai trouvé notamment 3 offres d'emploi, donc n'hésitez pas, allez-y, courez-y. Par exemple, si vous êtes marin, il faut savoir qu'il y a un salon de coiffure qui cherche un marin pour faire des vagues.
4: N'importe quoi.
3: Et voilà, allez-y.
5: Il y a des restes, il y a des restes hier soir.
3: Ah non, il y a des créneaux. Non, mais... Alors, un deuxième emploi à saisir, vite, allez-y. En fait, c'est un restaurant qui cherche un jeune homme ambitieux pour laver la vaisselle et il dit contacter Yesui tout. Ouh, quelle ambiance. Allez, la dernière. En fait, c'est, alors, on demande un homme pour manipuler de la dynamite, donc c'est très très sérieux. Alors par contre, il faut qu'il soit prêt à partir n'importe où, n'importe quand et n'importe comment. Voilà, demandez, il saute. Bisous.
2: Si on pouvait faire manipuler la dynamite. Elle a tout mis dans le désordre aussi. Personne n'a remarqué. Matimpuninaminanite.
6: Non, mais c'est que maintenant, nous, on a le traducteur intégré, en fait.
3: Eh oui.
6: Donc on fait plus gaffe.
2: Ça corrige tout seul.
4: On lit entre les lignes.
7: Alors, on est ici, donc, dans les affreux Jojo à la brasserie des Marquises, donc.
2: Oui.
7: Et d'après ce que je comprends, il y a quelqu'un qui fête son anniversaire. Et je voulais avoir le prénom de dessus. Damien. Alors, Damien, on va lui faire...
2: C'est laquelle, la jolie blonde au fond, non ?
7: Damien, on va lui faire un petit cadeau, puisque c'est son anniversaire, on va lui faire un petit cadeau. On va lui offrir le dernier livre de Jérôme Gessel, là, qui s'appelle Les perles du footballeur. Je ne sais pas si Damien, il fait du football, j'en sais rien.
5: Non, mais bouge pas pour le gagner d'abord.
7: Non, mais bouge pas. On va lui offrir ça.
2: Ah, il fait sport normal, lui, il fait du rugby.
7: En posant des questions aux affreux Jojo, et on va voir s'ils arrivent à trouver. Et à ce moment-là, ils vont jouer pour toi, et tu vas gagner le livre dédicacé par Jérôme Gessel, qui est grand reporter à l'agence Prisma.
4: Ah, VSD.
7: Et dans lequel.
4: L'agence Prisma. C'est lui qui a déclenché l'affaire Zaya, c'est pour te dire.
7: Et dans lequel tu vas trouver des phrases hyper marrantes.
5: C'est le seul truc qui n'est pas drôle, l'agence Prisma, parce que tu l'as
7: Peut-être que celle-ci. L'Allemagne est une équipe très difficile à jouer. Elle joue toujours avec 11 internationaux.
3: Non.
7: Alors ça, c'est deux.
2: C'est un Français ?
7: Je le connais pas, alors.
4: À chaque fois, on dit Ribéry, mais pour l'instant, déjà, j'avais tombé sur lui.
2: Il nous a jamais fait une Ribéry. Pourtant, il en a fait
7: international quelques... nord-irlandais.
2: Nord-irlandais.
4: Non, on les connaît
2: Kevin
4: pas.
2: Kevin Keegan.
7: Steve Lomas.
4: Ah ben oui, mais on le connaît.
5: Oh, j'allais le dire.
7: Alors, franchement...
6: Bon. Eh ben, désolé Damien, tu as perdu, tu n'auras pas le livre.
4: Non, elle n'a pas fini.
7: Un Français, là. Un Français ex-international français. Quand on joue vers l'avant, on recule moins.
5: On dirait du Johnny Hallyday, mais il a très peu beaucoup.
7: Frédéric
6: Di Fintal.
7: Frédéric Pi.
4: François.
5: Non.
2: Pinochet.
3: Pichard.
7: Piquionne. Frédéric Piquionne.
4: Ils ne sont pas connus, ceux-là.
7: Un Français très connu qui a une émission dans une radio qui est moins bien que nous. Alors, très nettement moins bien que nous.
4: Il a un petit peu moins d'auditeurs, je crois.
7: Un peu moins.
4: Ouais.
5: Mais on va pas trouver, il y en a tellement qui sont moins bien.
7: En compétition, il y a toujours un premier et un dernier. Mais l'important est de ne pas être le second de soi-même.
2: Ouf. Ah mais ça c'est philosophe.
4: Ah oui. C'est recherché là.
7: Ex-international français.
2: Il est allé jusqu'au cinquième, non ?
7: Très connu, hyper connu, capitaine de l'équipe de France. Même.
2: Deschamps.
5: Zidane.
7: Non.
5: Platini.
7: Non.
2: Giresse.
7: Non.
4: Alizarazu.
7: Non.
6: Papin.
7: Sa sœur est mariée avec Michel Vivoux.
2: Marcel Amon.
4: Bah, je sais pas qui c'est Michel Vivoux.
6: Fernandez.
5: Luis Fernandez.
7: Très belle réplique de Thierry Alonso.
4: Bah oui, je sais pas
2: Luis Fernandez.
7: Luis Fernandez, oui.
4: Bah, voilà.
3: Bravo.
7: Très belle réplique. Voilà, donc Thierry Alonso a gagné.
4: Ouais, alors.
7: On va dire.
4: Tu as gagné le livre.
7: Et Damien a gagné le livre Les perles des footballeurs dédicacé par Jérôme Gessel. Bravo pour lui, Damien. On
3: Bravo
4: Bravo, Damien.
5: Oh. Et sa fiancée qui est à côté a gagné toute une soirée avec moi. Et celui qui a les lunettes qui est en bleu au fond, 2 tours de parking dans un caddie. Et allez les cadeaux, ça y va.

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3: Salut à tous, c'est Steph Montaigu, très heureux de vous retrouver pour un nouvel épisode du Dance Attitude, l'émission Souvenir des discothèques. Nous partons pour une balade musicale à travers le temps, 40 années de succès, de hits des clubs qui vous ont fait danser, qui vous rappelleront des bons souvenirs, que ce soit dans les années 80, avec la funky et la new wave, également le gold français dans une demi-heure, c'est un maxi 45 tours français en intégralité. On n'oublie pas le son des années 90, les années dance et le son dance floor actuel. Allez, c'est parti, bonne émission à tous. Allez, pour démarrer, le son Italo Disco, c'est pas souvent dans le Dance Attitude. Righiera avec No Tango Dinero, un bon tube des années 80 ça. Et tout de suite après, on retrouvera le son pure funk que vous aimez, A Night to Remember, pour bien démarrer cette émission. Allez,

de la semaine. Cette semaine, les années disco avec l'année 1982 et ce groupe de choristes, les Boy Tang Gang, Can't Take My Eyes Off You, un gros standard. Et on parle de standard, c'est pas fini puisque tout de suite après on retrouvera Darling, I Think About You. Ouais, tout simplement, c'est comme ça le Dance Attitude, le meilleur de la dance, de la funk et du disco.

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1: Et cette semaine, histoire d'un tube en 1982 pour le titre Le Gold français, c'est Mickey Milan. Ça vous dit peut-être rien, hein, mais c'est un français, un titre composé par François Feldman, notamment Quand tu danses bébé. Et oui, écoutez bien, c'est du funk français si vous préférez.

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un grand standard avec le son des années 80, 1982 et Mickey Milan quand tu danses. Oui, ça sent bon la funky française. Tout de suite, on va retrouver un groupe hollandais, les Fox the Fox, avec un tube, mais quel tube, Precious Little Diamond en 1984.

0: tous les sons dance dans le Dance Attitude, y compris la pop rock new wave avec ce titre de l'année 1981 pour ce groupe australien. Vous avez dansé dessus à l'époque, Men at Work Down Under. C'est à suivre dans votre radio les Gibson Brothers, groupe antillais avec ce titre phare, Cuba.
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1: Gibson Brothers, Cuba, grand standard disco avec à l'instant Negro Can qui arrive, Cadavez, ah oui, le son un petit peu Brésil dans le Dance Attitude, et ça sera suivi d'un titre plutôt funk, Dance des années 80, 1982, on retrouvera Mama Used

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1: Et à l'instant, c'était Madcon avec Red Alton, Don't Worry. Voilà, on termine cette première heure du Dance Attitude avec Armand Van Elden. My, my, my. Restez bien à l'écoute. On repart dans un instant pour une deuxième heure du Dance Attitude. Encore plus dance, encore plus fun, encore plus disco. Allez, c'est parti.

Basto avec Again Again, et à suivre un grand classique, un standard maintenant, puisque c'est Psy avec son célèbre Gangnam Style. Soyez les bienvenus dans la Dance Attitude, c'est Steph Montaigu avec vous pendant deux heures.

0: Voilà ce qu'on appelle un tube mondial grâce à YouTube notamment, hein, pour ce titre de Psy, Gangnam Style. Tout de suite on retrouve Empty Paul avec Move It Up, c'est la suite dans votre radio. Et encore après, eh bien écoutez, on aura le célèbre Denzel avec Pump It Up.
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1: Du bon son funky dans votre radio à présent avec le groupe Kano. Dance Cool, c'est le titre, et on continuera avec la même période, hein, puisqu'on va retrouver Gary's Gang, un grand classique également, c'est Keep on Dancing dans le Dance Attitude.

0: les grands classiques de la funk qui vous rappelleront certainement des bons souvenirs avec Gary's Gang, Keep on Dancing. Direction le son dance floor à présent, puisqu'on va retrouver Topo & Raya avec Quítate el Topo. Et tout de suite après, ça sera Britney Spears. On reste dans le son dance floor.
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Et nous sommes en plein son dance floor actuellement avec à l'instant le titre Make a Move on Me, le son club mix avec Kim K. Rappelez-vous de Lil Ali. Ah oui, ça c'était des souvenirs dance de l'époque. Et oui, ça rappelle des bons souvenirs quand même, même si c'est un peu Lil Ali quoi.

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0: Trois titres disco dans votre radio avec Viola Wills à l'instant. Et puis on continue avec la version anglaise, Ottawan, Hands Up, Haut les mains si vous préférez. Hein. Ça c'était le début des années 80 pour ce groupe antillais. Et puis on continuera avec les Pointer Sisters, I'm So Excited.
1: Steph.

Barbara Tucker avec Beautiful People, et on se quitte avec Mazone et Quarter. Voilà, histoire de se dire au revoir pour cette semaine. Merci à tous de votre fidélité sur votre radio, comme toutes les semaines pendant 2 heures. Le Dance Attitude vous rappelle vos plus beaux souvenirs des clubs, vos plus beaux souvenirs de discothèques, avec le meilleur de la dance, du funk et du disco. Passez une très bonne semaine. Salut, bye bye.

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1: Salut tout le monde, je suis Sergio et on est ensemble pour une heure de mix, de remix et de méga mix en non-stop et sans blabla. C'est donc de 60 minutes in the mix que je veux vous parler à l'instant présent, ici même présentement tout de suite. Un 60 minutes in the mix très très spécial puisque 100% Frenchy. Autrement dit, 100% chansons françaises des années 80. Alors je ne vais pas vous faire l'affront de tous vous les citer parce que déjà je suis sûr que je vais en oublier et puis surtout je suis certain que vous les connaissez tous. Alors c'est parti.

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1: Et à ce moment-là, qu'est-ce que vous avez fait?
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Salut, salut, c'est Freddy, c'est Remember of Past, toute nouvelle émission qui débarque sur le net. Et oui, une fois par semaine, nous allons nous retrouver pendant une heure pour se remémorer tous les plus grands tubes funk, disco, soul, R&B et slow jam des années 80, 90, 2000 et on ira même jusqu'à 2010. Et tout ça rien que pour votre plaisir. Allez, on va commencer tout de suite avec une reprise d'un groupe, est-ce que vous vous rappelez, de Rapper's Delight. Et oui, c'était Suga Gang. Leur deuxième titre, c'était The Lover in You. Sauf que là, c'est repris par Too Rough feat. Alex. Et c'est sorti en 1998. Bonne écoute, Remember Past. Ça y est, c'est

La très belle alias Sing Like Me, sorti en 1994. Et oui, cette jeune fille nous a quittés en 2001 à l'âge de 22 ans. Et oui, elle est morte dans un accident d'avion. Et entre 94 et 2001, elle a quand même vendu 32 millions de titres quand même. C'est pas mal, hein. Là, tout de suite, c'est Adina Howard, pardon, Freak Like.

0: Attention, attention. Le titre qui suit n'est pas une exclusivité. Pas une exclusivité. Mais c'est une tranche de vie inoubliable à partager. Maintenant.
1: Ah, ce titre-là, il est vraiment à partager.

Sexy Moon. Voilà, c'est Remember Our Past qui touche à sa fin. J'espère que vous avez passé un agréable moment en ma compagnie. Et oui, c'était Freddy, c'était la première. J'espère que ça vous a plu. Et oui, j'en perds mes mots même. Je vous donne rendez-vous très très bientôt sur votre radio. Et pour une émission peut-être un petit peu plus funky, on dira, enfin on verra bien hein, comment ça se passera. On va se quitter avec un titre de 2010. Et oui, c'est pas si vieux, mais c'est un gros gros morceau. C'est Mr. Charlie Winston. C'est tiré de l'album Just Charlie. Le titre...